0: Bienvenue à toutes et à tous. Par son cheminement personnel et intérieur, ma femme d'aujourd'hui incarne parfaitement l'appel de l'univers. On y va pour les détails.
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0: Leïla Tezi, bonjour.
2: Bonjour Yasmine.
0: Merci infiniment d'être ma femme d'aujourd'hui. Comment ça va, Leïla?
2: D'abord, merci en tout cas de cet échange et de cette belle rencontre. Merci d'avance. Je vais bien.
0: Alors Leïla Tezi, toi tu es une artiste thérapeute, sound healer, et tu es également créatrice de Masao Universe. Est-ce que tu peux nous décrypter tout ça? Qu'est-ce que ça veut dire en fait?
2: En fait, c'est, on va dire, que je suis une âme vivante et vibrante et que j'avance de jour en jour un peu plus vers moi. Masao Univers, c'est un concept qui est venu unifier un petit peu différents univers qui m'habitent.

0: J'ai démarré mon approche, en tout cas humaine, par le contact thérapeutique, par le corps. Ça, ça a été ma première porte. Et ensuite, cela a cheminé par le contact dans l'univers de la cosmétique, de la beauté, de luxe, à travers un groupe américain à Paris. Ensuite, un grand retour vers soi, après la naissance de mes enfants, où je me suis encore plongée dans l'univers du développement personnel en étudiant différentes techniques, du massage, de l'hypnose, de l'énergétique. Et tout ça m'a permis d'aller creuser encore des dimensions nouvelles en moi pour aller trouver... J'étais à la quête, en fait. J'étais à la quête de moi, à la quête de sens, à la quête de ce qui fait, de pourquoi on a envie de se lever le matin, de qu'est-ce qu'on a envie de contribuer, en fait. Parce que...
1: J'ai une petite question avant d'arriver à l'explication. À quel moment, justement, ou si tu devais retenir un moment, quel est, selon toi, le moment où tu t'es le plus perdue?
0: Où je me suis le plus perdue. Je pense que c'est un bon moyen que d'être perdue, en fait. C'est mieux se retrouver.
1: Oui.
0: Je pense que je suis quelqu'un assez aventurière, en fait, dans ma vie. Je suis très curieuse, donc je me suis souvent perdue. J'ai souvent été poussée un petit peu les frontières et les limites pour aller voir qu'est-ce qui s'y cache. Et j'ai porté un rêve, je pense que j'ai un rêve qui... Un rêve ou la graine qui nous habite, qu'on a bien voulu mettre en moi. Et du coup, j'avance pour mieux la découvrir. Je pense que c'est plus ça.
1: Parce qu'à un moment, tu as dit, je vais vers moi, je suis en quête de qui je suis. C'est ça qui m'a poussée, en fait, à te poser cette question. À quel moment tu penses que tu t'es perdue? Ou tu penses que... peut-être que tu as dévié de cette trajectoire. À quel moment? Est-ce que forcément, quand on se perd, on se fait mal et ça fait mal?
0: Non, je pense que il faut être un peu aventurier pour pouvoir se perdre, ne pas choisir les mêmes chemins classiques. Je pense que c'est un grand apprentissage. D'abord, une rencontre, c'est une perte de soi. Déjà, dans une rencontre de l'autre, pour aller réellement rencontrer quelqu'un, je pense qu'il faut s'oublier un petit peu, pas s'oublier dans le sens où, mais se découvrir en fait, qu'est-ce que l'autre révèle en moi ou en nous. Donc il y a forcément des petites morts en fait avant une naissance.
1: Alors, il y a eu l'expérience dans le groupe américain. Donc,
0: oui.
1: Pendant cette période, est-ce que tu t'es éloignée du développement personnel, de la thérapie? Tu faisais autre chose, en fait?
0: J'étais pas du tout dedans, mais j'étais dans... Enfin, on va dire que j'étais dedans d'une autre manière parce que c'est à travers la beauté. J'ai touché à la beauté, aux soins holistiques, à l'écoute des personnes, et puis aux parfums, aux senteurs, au make-up... Et je pense que c'est un univers qui a nourri le contact et l'écoute fine, finalement, de quand on est face à quelqu'un. Ça a ouvert des portes nouvelles et magiques. La beauté, pour moi, c'est sacré, en fait, dans le sens où on porte tous une beauté en nous. Et je pense que c'est une même des valeurs. La beauté et la joie sont des valeurs pour moi.
1: Qu'est-ce qui t'a fait quitter, cet univers?
0: J'ai décidé de rentrer au Maroc après pas mal d'années à l'étranger. Et voilà, pour suivre un appel, c'est encore une fois un moment où j'ai décidé de me perdre un peu, dans le sens où je revenais avec pas forcément une vision claire, mais un appel plutôt du cœur. Et je suis rentrée et sans aucun regret, parce que ça m'a ouvert la porte vers autre chose.
1: Tu es rentrée seule ou avec tes enfants, justement?
0: Non, à l'époque, j'étais seule. Oui, j'étais seule à l'époque quand je suis arrivée au Maroc. Et peu de temps après, la magie a opéré et j'ai eu mes deux enfants. Et clairement, oui, bien sûr...

0: l'arrivée des enfants, c'est nos premiers guides. Hein, voilà. Donc là, ça a été un plongeon sans attente, en fait, dans le besoin d'aller comprendre qu'est-ce qui se passe. Et
1: qu'est-ce
0: c'est
1: qui
0: là
1: se passe
0: où
1: par
0: j'ai
1: rapport
0: repris
1: à
0: le
1: quoi,
0: chemin.
1: justement?
0: Et ben, quand on a un enfant, forcément, ça vient titiller nos souvenirs, nos mémoires. Ça vient nous chercher dans qu'est-ce qu'on a envie de transmettre, de quelle manière on a envie de transmettre, et qui sommes-nous finalement, parce qu'on n'a jamais été parents, hein, on le devient jour après jour.
1: Ouais, absolument.
0: Donc c'est un apprentissage, voilà, on est à la découverte finalement de cet être qui est face à nous. Et tout petit soit-il, en fait, il nous apprend beaucoup sur nous. Moi, ça a été, mais en tout cas, ma fille, ma grande fille Dina, ça a été mon premier apprentissage de la vie, mon premier guide.
1: Ça t'a
0: Ouais.
1: réconcilié justement avec toi-même, avec ta propre histoire, le fait d'enfanter d'une fille?
0: Oh, ça a été magique pour moi parce que, en fait, dans cette rencontre, il y a eu le contact avec le toucher qui était ma première porte, ma première. J'ai toujours voulu toucher. Mais quand je parle de toucher, c'est être en lien, en fait, hein. Pour moi, ça, c'est une valeur importante. Et donc, oui, déjà dans mon ventre, j'avais grande joie à être en contact avec elle grâce au contact, au toucher, au son. Et ça a continué. Et de là, justement, j'ai creusé un peu plus. Je suis repartie étudier d'autres techniques de massage, d'approche, de soins holistiques, de développement. Et de fil en aiguille, je pense que la quête ne s'arrête pas. Une fois qu'on a trouvé une porte, ben, y a une grande curiosité d'en pousser une autre. Et là, ben, y a un autre chemin qui est venu, c'est celui du son. Et je l'ai traversé.
1: Alors, le son, justement, moi, c'est mon métier, mais d'une autre manière. C'est pas du tout
0: Oui,
1: pour
0: oui.
1: guérir les gens, mais c'est pour les accompagner, pour les écouter. Toi qui connais aussi ce monde de la guérison, en quoi, justement, nos deux métiers pourraient être similaires?
0: D'abord, la voix, c'est en lien continu, hein. Nos deux métiers visent la même chose, c'est la même porte d'entrée, hein. Notre voix, c'est un des premiers instruments, en fait, de guérison. Et c'est un premier instrument musical. Donc, tout ce qu'on peut mettre comme outil à côté de musique, d'accompagnement, d'accord, ce n'est que pour mieux révéler la voix. Mais la voix en elle-même suffit amplement. La voix est liée avec nos racines intérieures. Donc, une fois que on vient à débloquer, en fait, les petits nœuds qu'on porte tous en nous, la voix se libère. Et souvent, il y a des ateliers justement de libération de la voix pour justement venir à travers la voix débloquer certains nœuds. Donc la voix est un très bel outil.
1: Qu'est-ce qui t'a fait découvrir la puissance de la voix pour la guérison?
0: Oui. Eh ben, mon propre chemin encore.
1: Qu'est-ce qui s'est
0: Je pense que
1: passé? À quel moment tu en as eu besoin,
0: tout passe.
1: justement, toi?
0: Alors moi, j'ai vécu il y a à peu près 5 ans, 5 ans et demi. On dit qu'on apprend dans la vie soit par la douceur, soit par la douleur. Et j'ai eu un moment où j'ai appris par la douleur. Donc j'ai eu un souci de santé qui a fait que je suis revenue, en fait, une deuxième naissance qui m'a activée, on va dire, qui a activé ma force intérieure et qui est venue activer, je pense, tous mes sens et qui m'a permis d'aller avancer encore plus avec grande foi dans la vie.
1: C'est un lien avec la voix aussi, avec ta voix, avec ta
0: Non.
1: gorge?
0: Pas du tout.
1: Non.
0: En fait, j'ai vécu un infarctus
1: D'accord.
0: qui est venu secouer ma vie
1: À quel
0: en
1: âge,
0: même
1: sans
0: temps.
1: indiscrétion?
0: J'avais 45, 46, 45 ans,
1: Oui,
0: ouais.
1: donc jeune femme.
0: Oui, c'est jeune, oui, c'est assez jeune quand même, relativement. Mais bon.

0: Les choses n'arrivent pas par hasard. Et puis, moi, vu mon caractère, je pense que, voilà, il me fallait une force extérieure pour pouvoir comprendre les choses. Et ça m'a. Oui, c'est venu secouer ma force de vie intérieure très profondément. Et a donné sens à tous mes rêves, en fait, de ne plus attendre.
1: Tu as eu peur?
0: Parce que souvent. Ah, j'ai eu très peur.
1: Ouais.
0: Bien sûr. Bien sûr que j'ai eu très peur. Bien
1: Tu
0: sûr.
1: as eu peur même
0: J'ai
1: après?
0: senti le passage. Totalement.
1: La
0: Ah
1: douleur,
0: oui.
1: tout.
0: La douleur du moment.
1: Tu sais, tu
0: De
1: as compris ce qui se
0: comprendre qu'est-ce qui
1: passait
0: est en
1: ou
0: train de
1: pas?
0: se passer. Clairement, au début, je n'ai pas compris, mais j'ai senti que c'était la première fois que je sentais cette douleur. C'était un tsunami intérieur. Ça vient secouer, clairement, hein. Et puis tout passe très, très, très rapidement. Très, très rapidement. Même une fois à la clinique, on ne se rend pas compte, en fait, de ce qui est en train de se passer. Mais on sent qu'il y a quelque chose de. Il y a un passage à faire, hein.
1: Ouais, on dit que justement, en fait, on sensibilise beaucoup les hommes. Et merci de soulever ça parce que j'en profite, Leïla, parce que on sensibilise beaucoup les hommes en pensant que les infarctus les touchent principalement, mais touchent tout autant les femmes. Après 40 ans, en périménopause, justement à cet âge-là, notre corps change, nos hormones changent et on devient sujette aussi aux infarctus du myocarde. Mais on dit aussi que pour les femmes, les symptômes sont différents que pour les hommes. En général, ce qu'on sait, c'est parce que pendant très longtemps, les spécialistes se sont penchés principalement sur les hommes pour l'infarctus, pensant que ils étaient les seuls à être touchés par ça, mais les symptômes chez la femme sont un peu différents de chez l'homme. Est-ce que c'est vrai?
0: Alors, clairement, je ne sais pas comment ça se manifeste chez l'homme. Moi, en tout cas, ça a été des douleurs au niveau du dos très, très intenses.
1: Voilà, parce que chez les hommes, c'est la
0: Chez les
1: poitrine,
0: bras,
1: c'est le
0: j'imagine, c'est ça,
1: bras,
0: la poitrine.
1: exactement. Chez la
0: Ouais.
1: femme, c'est différent. Ça peut être le dos, ça peut être les migraines,
0: Je
1: c'est.
0: pense que sincèrement, chaque personne va le vivre de manière différente. Je ne
1: Différentes.
0: sais pas si on peut mettre une seule case, parce que le vécu de chacun est différent. Et puis après, tout dépend de quelle manière l'infarctus arrive. On a des niveaux de douleur qui sont variables.
1: Donc toi, ça a été le dos.
0: Et moi, ça a été le dos, oui. Et ça a été un grand coup de froid. Ouais. On dit que le froid conserve, mais moi, il est venu me secouer, le froid. Ouais. Mais n'empêche,
1: Pour mieux
0: tout
1: te
0: ça pour dire
1: conserver aussi,
0: que.
1: en fait.
0: Oui, franchement, conserver mes rêves et donner. On dit que la graine après le gel, elle se révèle, donc c'est un peu ça en fait. Donc
1: Absolument.
0: oui, ouais. Tout a un sens finalement.
1: Donc, cet infarctus, à quel moment tu as pris conscience que c'est bon, c'est ma renaissance, je peux pas
0: Oh.
1: laisser à plus tard, plus de procrastination.
0: Bah, je pense que une fois que c'était là et une fois que la naissance est revenue. J'ai mis un an à peu près. J'ai mis un an pour digérer ce qui était en train de se passer, pour voir comment j'ai envie d'avancer professionnellement et de quelle manière j'ai envie de le faire. J'étais déjà dans le son par le massage, mais là j'ai senti l'appel. En fait, je suis partie à Paris me former à d'autres techniques. J'ai rencontré d'autres personnes. Mais je pense que c'est ça. C'est quand on est un peu nomade et qu'on prend notre courage en fait d'avancer et d'aller pousser des portes nouvelles pour se chercher. Ben, la vie nous répond, généralement elle nous répond, c'est elle est là. Elle est là à notre service en fait.
1: Alors, cet infarctus aussi, il est venu te rappeler que la vie pouvait être courte, qu'il fallait se réaliser, mais est-ce qu'il n'est pas aussi venu tirer la sonnette d'alarme de attention, Leïla, tu ne prends pas soin de toi?
0: Moi, je ne l'ai pas vécu comme ça et
1: Non.
0: je ne le vis pas comme ça. Non. Moi, ça a été révélateur, en fait, d'aller chercher encore qui je suis, de servir, en fait, d'être clairement au service. D'être clairement au service de la vie, au service de l'humanité et certaine, vraiment profondément, qu'on porte une signature unique et que c'est à chacun de nous d'aller la trouver et de la partager. Parce que on est tous.

0: chacun de nous des pièces maîtresses de ce qui est en train de se passer autour de nous et de ce qu'on est en train de vivre. Et le but, c'est que tous ensemble, nous formons un mandala juste magique et extraordinaire, mais chacun dans sa signature et dans sa couleur. Par contre, oui, ça, c'est venu chercher profondément mes croyances, de me rapprocher, de me relier en fait à la vie, de me relier à ma foi, de me relier au courage et voilà.
1: Quand tu dis renaissance, ça veut dire changement total de cap de vie ?
0: Moi, je ne parle pas de changement de vie, je parle d'avancement. Je pense qu'on ne peut pas avancer dans la vie en étant à chaque fois nous-mêmes, à 100%. C'est une découverte à chaque fois. Et c'est ça qui est extraordinaire. Donc oui, bien sûr qu'il y a un mouvement. Et c'est bon de le vivre, en fait. C'est bon de se renaître et de se surprendre à chaque fois de soi et de ses capacités, de nos rêves qui peuvent évoluer, qui peuvent changer. Moi, je pense que c'est bon d'aller encore enlever des couches et des couches à chaque fois pour aller plus profondément et trouver notre racine profonde.
1: Mais quand on a frôlé la mort, est-ce que ça reste dans un coin de la tête ?
0: Oui, c'est resté. La peur, elle est restée pendant un an, en fait. À chaque fois que je sentais la douleur, ça venait me secouer, clairement. Ça venait me secouer jusqu'au jour où j'ai parlé avec un médecin. J'étais suivie par un médecin en France et au Maroc. Et il m'a dit, écoutez, le jour où c'est arrivé, vous vous en rappelez, c'était plus possible d'avancer. J'ai dit, oui, en effet. Il m'a dit, tant que vous n'avez pas ça, c'est que tout va bien. Et en fait, ça m'a calmée parce que ça devenait pas normal à chaque petite douleur dans le dos. Avoir la peur qui revient, en fait. Et finalement, après, une fois que j'étais plongée vers moi, j'ai oublié. J'ai oublié.
1: Mais tu continues, j'espère, les check-up.
0: J'ai oublié en me rappelant. Comment ?
1: J'ai oublié en me rappelant, mais tu continues les check-up quand même.
0: Ah, mais c'est évident. J'ai un traitement à vie, évidemment.
1: Que
0: je suis, et je continue tous les 3 mois mes check-up. Et je fais attention, bien sûr.
1: Super.
0: Après, bien sûr, il y a eu des changements de vie, de mode de vie, et c'est normal, c'est normal. Mm-hmm. Enfin, c'est normal. C'est normal quand on a envie d'aller bien.
1: D'aller bien, absolument,
0: parce
1: c'est ça.
0: C'est un choix, en fait, la vie. Ouais. La vie est sacrément un choix.
1: C'est sa part de responsabilité,
0: instant,
1: en fait.
0: Choix. Ah, ça on a une grande part de responsabilité de ce qui nous arrive. Mm. Et d'où le choix.
1: D'où le choix, tout à fait.
0: D'où le choix. Le choix, souvent, on pense qu'on subit. Mais on ne subit rien, en fait. Il y a des choses, bien sûr, qui nous tombent dessus. Hein. Je ne dis pas ça. Mais on a toujours le choix de comment on va aborder, comment on va respirer la situation.
1: Alors,
0: ça, c'est notre choix.
1: Ça, c'est notre choix, absolument. Leïla Tazi, merci infiniment d'avoir été ma femme d'aujourd'hui.
0: Merci, Yasmine, vraiment.
1: Merci beaucoup.
0: Ravie de cet échange.
1: Merci à toutes et à tous pour votre confiance. 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

0: Ravie de vous retrouver sur Midi 1. C'est avec un énorme plaisir que je vous retrouve pour en fusionner une petite demi-heure à passer avec vous beaucoup de coups de cœur, de nouveautés et de la fusion. Toujours et encore, notre ami Redouane à la réalisation.
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0: Et aujourd'hui, beaucoup d'éclectisme. S'il y a bien un mot qui nous définit dans Fusion, c'est l'éclectisme. Et on commence par cette version de Baba Mimoun façon jazz. C'est un très très groovy sur les bords. Et on sait à quel point le Tagnawit se marie avec... sans exagérer, avec tous les genres musicaux qui peuvent exister, de l'afro-soul en passant par l'électro, par le jazz, la soul ou encore bien d'autres genres. Et bien cette fois-ci, c'est un sans faute, un équilibre parfait. On commence comme il se doit dans les règles de l'art et on se retrouve dans quelques petites minutes pour la suite. Ce n'est que le début de En Fusion, bien sûr.

Baba Mimoune, façon Jazzy Soul, très groovy sur les bords et on adore cette refonte totale tout en restant bien sûr fidèle, loyal à la musique, au morceau original, un des morceaux phares du Tag Neuwitz. Tout de suite, on change de registre avec un classique, le prince du rail regretté Chab Hasni qui a donné entre guillemets ses lettres de noblesse au répertoire rail et c'est le bail d'un mon amour avec Zouher Bahawi et Deep Soul, bien sûr, qui n'est jamais très loin dès qu'il s'agit eh bien, de refonte de ce calibre-là. Une fusion hors pair, calibrée au millimètre près. Très bonne écoute à tous et en fusion, bien sûr, toujours sur Média.

du rail, un monument Zouhir Bahawi pour cette très jolie rencontre un peu pop rail sur les bords, le Baïda, mon amour, et c'est bien sûr Deep Soul que l'on reconnaît dès les premières secondes avec son ADN musical, son ADN très électro mais très enrobant, très chaude, et c'est pour ça qu'on aime tout particulièrement cet artiste. Tout de suite, je vous avais promis des nouveautés, Sma, Sidi Sma de Shabi Aïta façon jazzy, on adore le rendu, un superbe remix très maroco jazz. Je vous laisse peut-être découvrir tout ça tête reposée, et à tout de suite bien sûr toujours sur Média pour On Fusionne.

français façon Shabby, Jazzy sur les bords très très groovy. Et c'est pour ça qu'on aime beaucoup cette version Smaadi, Sidi Sma. On avait celle de Hajib et puis on vous propose celle-ci et on adore le rendu. Tout de suite, un classique Papa Outé Baba Finek Stromae façon reprise très très Shabby marocain avec des pointes de dance sur les bords. Un mélange assez éclectique, très inattendu, tout ce qu'on aime dans le fusion. Très bonne écoute à tous et puis on se retrouve dans quelques petites minutes, notamment pour Fairouz qui arrive, mais pour l'heure, eh bien c'est Stromae. Très bonne écoute à tous.

Passons Rémi Chabi avec des pointes un peu rock dance sur les bords, tout ce qu'on aime. C'est vrai qu'il y a des morceaux comme ça, quand on les reprend hein, dans un style totalement opposé à l'original, eh bien ils prennent une toute autre ampleur, une toute autre saveur. Et c'est ce qui arrive avec cette magnifique fusion de Papa Outé. Tout de suite, Fayrouz avec Adeshkan Finesse façon remix mi-tempo, très chill sur les bords. Un style qui va à merveille, qui s'y émerveille, la diva arabe Fayrouz. Je vous laisse savourer ce très très joli moment et on se dit à tout de suite sur Média, bien sûr, pour On Fusionne toujours.

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Voilà, question de clôturer en beauté, en fusion. En tout cas, merci d'avoir été avec nous. Merci également à notre ami Redouane. À la réalisation, restez avec nous.

0: Missiles sur le Koweït et le Bahreïn, 6 ont été interceptés selon Washington, qui précise que le dernier n'a pas atteint sa cible. Les gardiens de la révolution iranienne ont eux indiqué avoir frappé des bases ennemies dans la région. Les bombardements israéliens tuent une personne à Khan Younes, dans le sud de la bande de Gaza. Cette nouvelle frappe, en dépit du cessez-le-feu, a visé un abri de tente. En parallèle, dans un autre territoire palestinien, Tel Aviv poursuit ses attaques en Cisjordanie. À Hébron, hier soir, les forces israéliennes ont tué un nourrisson de 7 mois. Les parents et le frère de cet enfant ont, eux, été blessés. 25 drones ont été interceptés près de Saint-Pétersbourg en Russie cette nuit, selon le gouverneur régional, dans cette ville de la région de Leningrad, qui reçoit en ce moment un important forum économique surnommé avant la guerre le Davos russe. Du côté de Moscou, cette fois, 8 drones ukrainiens ont été interceptés d'après le maire de la ville. Toujours en Europe, Léon XIV est en Espagne. Le pape effectue une visite apostolique dans la capitale aujourd'hui, où il sera accueilli par le couple royal. Il s'agit de la première visite d'un souverain pontife depuis Benoît XVI en 2011. 15 ans après, le nouveau pape va donc passer 6 jours dans le pays ibérique. Il y délivrera notamment un discours devant le Parlement. Les joueurs du staff technique iranien ont leur visa pour la Coupe du Monde pour les États-Unis. L'ambassadeur des USA en Turquie a annoncé hier la nouvelle. L'agence de presse iranienne Fars précise, elle, qu'en revanche, plus d'une dizaine de membres du personnel de soutien et même le président de la Fédération iranienne de football n'ont pas obtenu de visa. Et puis enfin du sport, toujours avec du tennis, Alexander Zverev prend la direction de la finale de Roland-Garros. L'Allemand s'est imposé hier 7-5, 6-2, 3-6, 6-3 face au Tchèque Jakub Mensik. Le numéro 2 mondial affrontera donc le numéro 10, Flavio Cobolli, qui a lui remporté sa demi-finale hier grâce à un forfait de son compatriote Matteo Arnaldi. Et puis aujourd'hui, côté féminine, la finale qui oppose Maya Schwalinka et Mira Andreeva se joue à 14h. Côté homme, ce sera demain, rendez-vous même heure. C'est la fin de cette synthèse, merci de l'avoir suivi. Restez avec nous sur Média pour la suite des programmes.
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1: Bonjour à toutes et à tous et bienvenue sur Médien. Nous sommes le samedi 6 juin, il est 6h28. Merci d'avoir choisi notre radio pour vous réveiller à nos côtés. Dans un instant, l'actualité arrive. Avant ça, on fait le point sur la météo du jour. Météo au Maroc qui sera ensoleillé aujourd'hui avec un peu de nuages au nord de la ligne Figuig, Zagora et Essaouira. Éclair sur le reste du pays. Il y aura du soleil avec un peu de vent à Essaouira où il fera 25 degrés. Comptez 26 à Rabat, Casablanca, Safi. 27 du côté de Tanger, de Laayoune et d'Agadir. Il fera 28 sous le soleil de Nador, 32 à Fès ainsi qu'à Oujda. 36 degrés à Marrakech et Beni Mellal. Et enfin, c'est à Errachidia qui fera le plus chaud avec 37 degrés. En Algérie, le ciel sera lui aussi ensoleillé sur le centre-ouest du pays avec des nuages ailleurs et des précipitations possibles sur le reste. Il fera 23 degrés à Béjaïa, 26 à Oran et Alger, 27 du côté d'Annaba. Comptez 31 degrés à Tiaret, le mercure enregistrera 33 à Constantine, 34 à Chlef, 39 à Tamanrasset. Et enfin, les maximales sont à Khardaya, Biskra et Adrar avec 42 degrés. On finit en Tunisie où le ciel lui aussi sera ensoleillé, notamment sur le littoral nord-est et dans le golfe de Gabès avec de la pluie possible sur les reliefs du nord-ouest. Il fera 27 degrés à Tabarka et Monastir, 28 à Djerba et Bizerte, 31 du côté de la capitale Tunis, tout comme à Médine, Sfax, Gabès et Sousse, 38 à Kasserine, comptez 39 degrés à Gafsa et enfin le mercure grimpera au plus haut à Tozeur avec 42 degrés. Il est 6h30 et c'est l'heure de votre premier journal francophone de la matinée qui vous est présenté par Sophie Volatier. Bonjour Sophie.
2: Bonjour Hugo et bonjour à toutes et à tous.

0: une ce matin de nouvelles frappes de Téhéran sur les pays du Golfe tôt ce matin.
1: Dans un contexte où le nationalisme iranien se revigore, c'est ce que nous dira un spécialiste dès le début de cette édition. Une enquête ouverte pour crimes de guerre et torture en France après

0: reviendra cette édition avec du tennis.
1: Et Roland Garros qui vibre au rythme des coups de théâtre cette année. Les détails donc en fin de journal, restez avec nous.
0: On le disait, c'est à la une ce matin, ces nouvelles frappes iraniennes sur les pays du Golfe dans la nuit d'hier à aujourd'hui.
1: Sur le réseau social X, l'armée américaine rapporte 7 tirs de missiles vers le Koweït et Bahreïn. 6 engins ont été interceptés quand le dernier n'a pas atteint sa cible. De leur côté, les gardiens de la révolution iranien disent avoir attaqué des bases ennemies. Et ce alors qu'hier, ce sont 2 navires états-uniens qui ont été pris pour cible par Téhéran en mer d'Oman. Et malgré le conflit qui s'enlise, les Iraniens ont célébré avant-hier une fête chiite marquée par des rassemblements en faveur de la République islamique. Alors est-ce que cela signifie que de plus en plus d'Iraniens soutiennent finalement le régime ? Eh bien Anaïs Laviel a posé la question à Thierry Coville, chercheur associé à l'Institut des Relations Internationales et Stratégiques, l'IRIS. Écoutez sa réponse.
2: C'est difficile à dire. Ce qu'on croit percevoir, c'est que il est vrai qu'au début de l'attaque israélo-américaine, il y avait des vidéos envoyées par des Iraniens en Iran qui se réjouissaient des attaques américaines. On a vu quand même que tous les plans, notamment israéliens, que la population soulève, ne sont pas arrivés. Il y a une montée du nationalisme iranien qui fait qu'il y a une minorité, on va dire 10-20% de la population qui soutient la République islamique d'Iran et sans doute une partie de la classe moyenne éduquée, 60% de la population. Alors, c'est pas qu'ils soutiennent la République islamique d'Iran, mais qu'ils sont venus en défense de l'Iran, qu'ils sont venus apporter leur soutien au gouvernement. Donc, il y a plus de soutien, et c'est un des paradoxes de cette guerre, pour la République islamique d'Iran qu'il y en avait au début de la guerre, même si ça ne veut pas dire que ces soutiens signifient qu'ils approuvent la politique de la République islamique d'Iran. Mais il y a quand même plus de soutien à cause de la montée du nationalisme en Iran. Alors la grande question que tout le monde se pose, c'est est-ce que les autorités actuelles vont être capables d'utiliser ce nationalisme pour essayer de raccommoder les morceaux, essayer de restaurer une certaine légitimité. Et ça va dépendre en grande partie de leur capacité à obtenir une levée des sanctions américaines.
1: Thierry Coville, chercheur à l'IRIS, qui répondait donc aux questions d'Anaïs Laviel pour Mehdi. Et ce matin, le chef de la diplomatie iranienne Abbas Araghchi appelle le président libanais Joseph Aoun à sauver le Liban de, je cite, « son vrai ennemi Israël ». Et ce alors qu'hier, Beyrouth a demandé à l'Iran d'arrêter d'intervenir dans les affaires libanaises.
0: L'actualité à propos de la région, c'est cette enquête ouverte pour crimes de guerre et torture en France.
1: Le parquet national antiterroriste se saisit des témoignages des ressortissants français qui étaient à bord de la flottille pour Gaza. Les militants se trouvaient donc à bord de navires qui voulaient briser le blocus imposé par Israël à la bande de Gaza et apporter de l'aide humanitaire. Mais de très nombreuses personnes rapportent avoir subi un véritable calvaire pendant leur détention par Tel Aviv, Éline Roussel.
3: C'est un vendredi qu'ils atterrissent à l'aéroport Charles de Gaulle, aux alentours de Paris. Vêtus de l'uniforme gris de la prison israélienne dans laquelle ils étaient incarcérés, les militants ont commencé à raconter les traitements qu'ils ont subis. Certains disent avoir été privés de lumière, plongés dans des conteneurs, d'autres avoir subi des injections ou encore des coups répétés. Un rapport demandé au consul général de Turquie fait aussi état de violences sexuelles infligées aux prisonniers. La justice française est désormais chargée de recueillir les témoignages et d'enquêter sur les faits. Le chef de la diplomatie française l'avait déjà saisi suite à la fameuse publication de la vidéo d'Itamar Ben-Gvir. Une vidéo dans laquelle on y voit les 430 militants agenouillés face contre terre avec les mains menottées dans le dos. Une preuve concrète de mauvais traitement qui a valu au ministre Ben-Gvir une interdiction de se rendre sur le territoire français. Ce vendredi donc, le parquet national antiterroriste ouvre une enquête, une décision saluée par les avocats des militants de la flottille qui regrettent néanmoins que Paris n'élève pas assez sa voix en faveur de la Palestine.
1: Précision signée Éline Roussel.
0: Sophie, on part en Libye à présent.
1: La Libye où des cartons rouges et des pancartes anti-immigration ont envahi les abords du siège du Haut Commissariat aux réfugiés de l'ONU et de la mission des Nations Unies dans le pays à Tripoli. Alors à l'origine de ces manifestations, il y a la présomption d'un plan qui serait piloté par la communauté internationale et qui prévoirait d'installer des exilés en Libye et ce de façon permanente. Je vous propose d'écouter Othman Bensassi, ancien membre du Conseil national de transition libyen. Il fait pour nous un état des lieux de la situation des migrants dans le pays. Écoutez.
4: Ce ne sont pas des réfugiés vraiment, parce qu'en fait, la Libye n'a pas signé des accords de réfugiés à l'ONU. Donc, ce sont des sans-papiers. Ils viennent ici. Effectivement, comme les Soudanais, par exemple, ils viennent à cause de la guerre. Mais il y en a d'autres qui viennent pour des raisons économiques, comme un peu partout dans le monde. C'est l'organisation de l'État, en fait, qui a fait qu'on n'a pas réussi à contrôler les frontières. Nous avons

0: ont des milliers de kilomètres de frontières ouvertes. Et en même temps, il n'y a pas de réelle prise en charge de tout ce monde ici en Libye, que ce soit par l'État même, l'IDEM, ou par les organisations internationales. Il y a vraiment le service, c'est vraiment un minimum, minimum, c'est pas grand-chose. Et le nombre, c'est très important. Donc, ça nécessite effectivement des interventions aussi de haut niveau hein, pour pouvoir contrôler et aider les gens.
1: Othmane Ben Sassi, ancien membre du Conseil national de transition libyen, des propos recueillis par Anaïs Laviel pour Média. En bref, à l'est de la République démocratique du Congo, la violence intensifiée est un obstacle à la lutte contre Ebola. C'est l'alerte lancée hier par l'ONU qui appelle toutes les parties à respecter le droit humanitaire international.
2: Direction l'Europe à présent, la Russie, où 86 drones ukrainiens ont été interceptés dans la nuit d'hier à aujourd'hui.
1: Aux alentours de Saint-Pétersbourg, où se tient en ce moment un forum économique, alors qu'avant-hier, le président ukrainien Volodymyr Zelensky a proposé une rencontre à son homologue russe Vladimir Poutine, une suggestion refusée hier soir par le principal intéressé. Alors l'initiative de Kiev a été saluée par la Commission européenne, mais selon la politologue Vera Grantseva, l'Europe doit davantage prendre sa place sur la question de la défense de l'Ukraine. Écoutez-la.
3: Dans la question des garanties de sécurité, les pays européens peuvent être utiles parce que le cessez-le-feu ne sera pas respecté s'il n'y a pas de l'engagement des autres pays dans la région qui peuvent assurer ce cessez-le-feu de deux côtés. Bon, plutôt du côté russe, parce qu'on sait que le Kremlin, à chaque fois, a enfreint tous les accords avec l'Ukraine sur ce cessez-le-feu. Mais ici, effectivement, les pays de l'Europe peuvent soit envoyer ces contingents en Ukraine, soit envoyer ses observateurs en Ukraine pour assurer la participation des pays tiers qui peuvent être dans quelque sens en arbitre entre les deux pays s'ils acceptent le cessez-le-feu. Donc la question de l'assurance de cessez-le-feu et de rôle des pays européens peuvent être effectivement cruciales aussi dans les négociations qui peuvent arriver un jour.
1: La politologue Vera Grantseva sur Média.
2: Enfin, pour notre plus grand plaisir, chose promise, chose due, on referme ce journal avec du tennis.
1: Et avec cette édition 2026 de Roland-Garros qui n'en finit plus de surprendre. Après les éliminations des grands favoris, un nouveau coup de théâtre a frappé la compétition puisque l'une des demi-finales, messieurs, n'aura tout bonnement pas lieu. On fait le point avec Moncef Zamrat.
4: Un coup de théâtre, titre la presse à Roland-Garros à moins 30 minutes du début de la deuxième demi-finale. Matteo Arnaldi a été contraint de déclarer forfait en raison d'un virus, renonçant ainsi à son duel 100% italien face à Flavio Coppoli. Une annonce de dernière minute qui propulse directement Coppoli en finale. Le 14e joueur mondial disputera ainsi le premier match pour un titre du Grand Chelem de sa carrière sans avoir eu à frapper la moindre balle en demi-finale. Dimanche, il tentera de décrocher le plus grand trophée de sa jeune carrière face à l'Allemand Alexander Zverev. Chez les dames, l'incroyable conte de fées se conclut ce samedi pour Masha Chwalinska de la meilleure des manières, espère-t-elle. Issue des qualifications, la Polonaise s'est offert jeudi dernier une place en finale de Roland-Garros, signant l'un des parcours les plus inattendus de l'histoire récente du tournoi parisien. Opposée à la Russe Diana Schneider, Chwalinska a fait preuve d'un remarquable sang-froid pour s'imposer en 2-7. À une victoire d'un exploit historique, elle retrouvera en finale la jeune prodige russe Mira Andreeva.
2: Moncef Zamrat qui vient conclure ce journal avec du tennis. Merci Sophie Volatti, on vous retrouve à partir de 7h30 pour la prochaine édition. En vous attendant, nous, on commence Matin Info ensemble.

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1: Et ce matin, jusqu'à 9h, on sera ensemble. On parlera d'intelligence artificielle et de course à son développement. À la façon de la guerre froide, les États-Unis et la Chine se livrent une véritable bataille pour être celui qui deviendra le leader de cette nouvelle technologie. Et au milieu de ça, l'Union européenne tente de se dépatouiller. Comme elle peut, ce sera le sujet avec notre invité à partir de 8h15.

0: L'intelligence artificielle sera également au cœur de votre revue de presse des titres hebdomadaires. Même si les États-Unis veulent devenir un leader mondial dans ce domaine, du côté de la population, la popularité de cet outil est plus en demi-teinte. Il y a également du golf au programme ce matin. Le PGA Tour a dévoilé les grandes lignes de son calendrier de l'année prochaine. Tiger Woods, c'est lui qualifié pour l'US Junior Amateur. Et puis Céline Boutier qui remporte le ShopRite LPGA. Du sport aux États-Unis toujours. Dans une semaine, les Marocains lancent leur Coupe du Monde 2026 face au Brésil. Pour ça, rendez-vous au MetLife Stadium de New York. Mais les supporters des Lions de l'Atlas font face à une problématique majeure, le prix des billets. Enfin, elle nous a quittés il y a quelques jours. Marjane Satrapi était une figure de la littérature grâce à sa bande dessinée Persepolis. Alors ce matin, on reviendra sur les mille et une vies qu'a eu celle qui dénonçait le régime iranien. Voilà pour les grandes lignes du programme. Restez avec nous, on est ensemble jusqu'à 9h.
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0: Et sans plus tarder, on parle du Maroc qui est mis à l'honneur à Fontainebleau en France du 5 juin au 7 juin 2026 à l'occasion de la 15e édition du Festival de l'Histoire de l'Art. Pendant 3 jours, conférences, rencontres et présentations mettent en lumière la richesse de son patrimoine, une place importante et notamment accordée à la mode, au textile, au métier de l'artisanat, tant de domaines auxquels s'intéresse Pierre Boussel dans sa Minute pour comprendre.
2: Alors cette présence marocaine, ce festival Fontainebleau permet de rappeler que l'artisanat n'a rien de secondaire dans ce pays. Il appartient à la mémoire artistique. N'oublions jamais que dans le mot artisanat, il y a ce préfixe art. L'art, il est tout à fait présent dans ces gestes anciens, ces savoirs qui appartiennent à la nuit des temps et qui sont toujours d'actualité. C'est pour cela que l'artisanat n'a rien d'immobile. Il évolue avec la création contemporaine. Il s'adapte au design de nos jours, aux nouvelles utilisations des objets de la vie quotidienne. C'est vrai que, par exemple, les cendriers marocains qui ont fait sa réputation dans le monde, aujourd'hui, ils sont moins produits. Pourquoi ? Parce que les gens fument moins. Il y a d'autres types de créations. Donc voilà, l'artisanat n'est absolument pas quelque chose de mobile. Il y a une adaptation de ceux et celles qui font cet artisanat marocain aux nouvelles technicités, à la nouvelle forme de vie qui est la nôtre en 2026. Donc ce festival met aussi en évidence la circulation du savoir. C'est vrai que l'artisanat marocain est une convergence d'influences amazighes, arabes, africaines, andalouses, méditerranéennes et européennes. C'est donc c'est tout cela, c'est cette capacité à être composite, à être immédiatement reconnaissable, parce que ça aussi c'est une particularité à l'artisanat marocain, on le voit au premier coup d'œil. Donc c'est tout cela qui va être porté, transporté, expliqué et partagé à l'occasion de cet événement à Fontainebleau en France.
0: 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Tout de suite, c'est la seconde partie de votre émission agricole.
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0: Et à présent sur Média, on parle d'un événement que nous sommes des millions, voire des milliards à attendre, la Coupe du Monde 2026 qui démarre dans une semaine. Puisque c'est dans 7 jours tout pile que les Lions de l'Atlas feront leur entrée en lice dans ce mondial en Amérique du Nord. Ils fouleront l'herbe du MetLife Stadium à East Rutherford, donc proche de New York. Pour leur premier match en Coupe du Monde, la sélection marocaine va rencontrer le Brésil, ça vous le savez déjà. Les Marocains sont déjà sur place et devront donc jouer un dernier match amical demain. Mais avant même l'entrée sur le terrain, Stéphanie Parot, une polémique a déjà émergé autour de la compétition. Au cœur du débat, le prix des billets.
4: Aujourd'hui, le stade Prince Moulay Abdella est plein pour le match amical contre Madagascar. Pas sûr que la situation sera pareille aux États-Unis. En même temps, les prix des places dépassent les 1000 dirhams pour les matchs de poule. Et quand on demande aux supporters que pensent-ils des prix, tous ont la même réponse.
5: Trop cher. Parce que la moyenne du salaire du Maroc est plus bas que les frais pour l'Amérique. Et les billets.
4: Hicham porte un maillot du Maroc. Quand les places sont sorties, le supporter est allé voir les prix, mais il a été déçu, comme beaucoup de fans.
5: Je ne peux pas, parce que c'est 5 000 $. Et mon salaire ne dépasse pas 1 000 $. Et j'ai des enfants, j'ai une famille. Je ne peux pas obtenir les billets.
4: Yassine a fait un calcul simple. Billet plus hôtel plus trajet égale impossible de s'y rendre.
6: Je ne peux pas acheter un ticket à 10 000 dirhams alors que mon salaire est de 5 000-6 000 dirhams. C'est what I mean.
4: Plus loin, Nourdine, lui, n'a même pas voulu se connecter sur le site de la FIFA pour regarder les prix.
7: Parce que je peux pas aller, il faut le visa et tout. Bah...
4: Trop difficile d'obtenir le visa, d'aller
7: pour
4: sur...
7: Nous, oui, mais pour les riches, etc., ça peut marcher. Ou soit les Marocains qui habitent là-bas, il faut faire beaucoup de choses, réservation d'hôtel, etc. Tu vois, pour une classe moyenne, c'est pas logique. Je suis retraité, j'ai un salaire, par exemple, de 8000 dirhams, 10000 dirhams, ça ne marchait pas. Hein. Peut-être qu'ils ne vont pas me donner un visa, c'est sûr.
4: Le visa est aussi un gros problème pour tous les supporters. Les prix sont tellement chers que cette Coupe du Monde a un surnom, celle des riches. Le président de la FIFA s'est exprimé.
8: Nous évoluons sur le marché où le secteur du divertissement est le plus développé. Nous devons donc appliquer des tarifs en vigueur sur ce marché.
4: Mais pour Yacine, il y a une autre raison.
9: Il y a des gens qui achètent le billet et revendent.
10: Beaucoup plus cher.
9: Voilà, c'est le double ou le triple.
4: Certains billets ont atteint les 2 millions de dollars. Cependant, le supporter tout sourire a réussi à obtenir une place dès que les tickets sont sortis.
9: J'ai un billet de Maroc versus Haïti. Pour le match de Brésil, c'est 14 frais. À partir de 6 000.
10: Mais vous avez Maroc-Haïti, c'est ça?
9: Ah, Maroc-Haïti.
10: Et comment vous faites pour y aller du coup?
9: Pour l'aller Maroc vers, je pense, Atlanta, 10 000 dirhams. Pour le ticket, c'est à partir de 180 dollars. C'est normal. Pour rester, il y a un booking Airbnb avec des gens, avec des friends.
4: Les Marocains comptent donc sur la diaspora aux États-Unis, mais aussi peuvent s'appuyer sur les institutions, par exemple la Royal Air Maroc. La compagnie aérienne a mis en place un dispositif qui permet aux détenteurs de tickets d'obtenir des billets d'avion pour 10 000 dirhams. Pas suffisant pour Faïd.
11: Honnêtement, j'ai même pas fait attention. Une fois que j'ai vu le prix des places qui était au-dessus de 1 000 euros, j'ai même pas fait attention de ce qu'ils ont mis en place. Parce que même s'ils vont mettre quelque chose en place, à quoi est-ce que ça va être? Qui va aller? C'est ça ma question en fait. Mais honnêtement, c'est surpayé en fait. C'est même plus celui qui va, c'est même pas. Oui, si, c'est pour l'amour de son pays, mais à quel moyen quoi?
10: Pour vendre un rein limite pour avoir ces places-là.
11: J'ai dit, c'est ça, pour aller voir les trois matchs, ben, il faut voir tout ce que j'ai quoi. On aime notre pays plus que tout, mais il ne faut pas exagérer.
4: La Fédération Royale Marocaine de Football en a bien conscience. Elle a donc annoncé la mise en vente de billets pour les matchs de poule des Lions d'Atlas pour la somme de 550 dirhams. Atim se rejoint à la discussion. C'est la première fois que les prix sont aussi chers. Donc les deux supporters espèrent qu'en 2030, les tickets redeviendront accessibles.
12: Les billets au Maroc, ils seront moins chers parce que le coût de la vie ici est moins cher par rapport aux États-Unis.
10: Est-ce que c'est aussi une demande que vous faites au Maroc, du coup, à l'Espagne et au Portugal, que les prix soient accessibles?
12: Les prix des billets au Maroc, Espagne et Portugal seront moins chers. Mais les billets en Espagne seront plus chers qu'au Maroc. C'est à cause du coût de la vie et les taxes qui sont élevées. Il y a aussi le problème des visas.
4: Pour la plupart des Marocains, il faudra donc attendre 2030 pour danser et encourager les Lions de l'Atlas.
11: Je l'attends tous les jours. Puis la CAN 2026, donc cette année, j'attends la Coupe du Monde 2030 parce que c'était incroyable. C'était le plus beau moment de ma vie.
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0: LPGA, signant donc au passage son 16e titre sur ce circuit. Tant de sujets que l'on aborde dans votre magazine.
1: Le PGA Tour ne lancera plus sa saison à Hawaï. Le coup d'envoi sera désormais donné sur le continent américain avec l'American Express et la Pebble Beach Pro-Am, tandis qu'une étape à Torrey Pines viendra s'intercaler entre les deux. Le célèbre Florida Swing connaîtra également un remaniement notable avec notamment le repositionnement de l'Arnold Palmer Invitational après le Players Championship et le déplacement du Valspar Championship au mois de mai. Des ajustements qui traduisent la volonté du circuit de moderniser son calendrier tout en conservant ses rendez-vous phares jusqu'au PGA Championship. Pas moins de 12 tournois sont au programme, des tournois regroupés qui épuisent les joueurs et qui impactent négativement l'image d'un certain nombre de compétitions majeures, selon la légende du golf américain Jack Nicklaus.
2: Je ne suis pas favorable à ce genre de calendrier, car je déteste voir des tournois trop regroupés avec des tournois très importants, mais aussi trop proches les uns des autres. Et ça, c'est un problème. Pour l'avenir du PGA Tour, il sera difficile de rendre certains tournois vraiment visibles. Des tournois comme Pebble Beach, l'événement de Tiger Woods ou encore Bay Hill. Quelles sont les chances que ces tournois soient véritablement visibles? Il ne faut pas non plus oublier les joueurs. C'est difficile de prendre part à tous ces tournois sur une seule saison, car il sera compliqué pour eux de se focaliser sur leur jeu pour gagner et rester au sommet.
1: Dans le sillage des orientations dévoilées par son nouveau directeur général Brian Rolapp, plusieurs ajustements majeurs sont attendus. Parmi eux, la réorganisation du traditionnel Florida Swing, qui constitue l'un des changements les plus marquants avec un nouvel ordre des tournois qui modifiera les habitudes des joueurs et des fans. Pour la deuxième année consécutive, l'homme aux 15 victoires en tournoi majeur, Tiger Woods, ne prendra pas part à The Open en juillet prochain au Royal Birkdal. C'est ce qu'a rapporté le média américain Sports Illustrated. L'Américain devrait ainsi manquer les 4 tournois majeurs de la saison. Lui qui poursuit une longue période de convalescence après une série de blessures et des problèmes extra-sportifs. En revanche, le fils de Tiger Woods, Charlie Woods, lui a arraché en play-off sa place pour le prochain US Junior amateur. Le joueur de 17 ans était en lice sur le parcours de Heathrow Country Club en Floride pour obtenir un des 5 billets en jeu pour la compétition qui démarre le 20 juillet prochain. Les deux dernières fois que Charlie Woods avait disputé l'épreuve, son père était là. Tiger Woods avait déjà partagé son expérience à l'US Open avec son fils Charlie. C'était en juin 2024. Lors de ce tournoi organisé à Pinehurst Resort, Charlie n'avait pas réussi à se qualifier comme joueur, mais il était présent de manière très officielle en tant que coach et conseiller pour son père, l'aidant notamment pour son putting et la lecture des greens. Tiger Woods avait décrit ce moment comme une expérience très spéciale et mémorable.
2: La présence de Charlie était très spéciale. J'apprécie la relation père-fils que nous avons et qui s'étend aussi au golf. C'est bien pour lui de voir les joueurs en réalité, qu'il regarde à la télévision ou même sur les réseaux sociaux. Cela renforce son expérience. Je sais qu'il est très enthousiaste à l'idée de voir des joueurs professionnels frapper la balle. Et c'est super de pouvoir partager ces moments ensemble.
1: Les qualifications se déroulaient sur une seule journée et Charlie Woods a signé un joli 68-3 pour finir 5e aux côtés du Canadien Eric Zhao. Céline Boutière a retrouvé le chemin de la victoire en s'imposant au ShopRite LPGA dans le New Jersey, son 7e titre sur le LPGA Tour à 32 ans. Après près de 3 ans sans succès, partie avec 4 coups de retard au début du dernier tour, la Française a livré une dernière journée solide marquée par 6 birdies, une carte de 66 pour s'imposer en moins 9 total avec un coup d'avance sur la Thaïlandaise. Arpichaya Yubol, réaction de la golfeuse française qui s'est dit fière de remporter son premier titre sur le sol américain après une longue 17.
3: Yeah, it feels amazing. I definitely feel like I didn't expect it to come this week, but I feel like my game has been.
4: Je me sens bien. Je ne m'attendais pas à cette victoire, mais je crois que mon jeu s'est amélioré. J'étais très concentrée. Je me suis montrée solide. Ce trophée est spécial. C'est mon premier succès sur le circuit de la LPGA Tour aux États-Unis. C'était un week-end merveilleux. Les gens sont sympas. Je vais certainement garder de beaux souvenirs. J'ai hâte de revenir l'année prochaine pour défendre mon titre.
3: Yeah, this week is definitely a lot of really good memories and very excited to also come back next year and defend.
1: Céline Boutier n'en est pas à son premier titre aux États-Unis. Elle avait déjà

0: emporté le Shoprite LPGA Classic en 2021. Cette victoire lui permet de remonter à la 9e place de l'Ordre du Mérite et de viser désormais le prochain US Women's Open avec une ambition de rivaliser et de finir championne.
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2: Dans un instant sur Média, l'actualité revient avec votre journal avancé. On fait le point sur la météo. Une météo qui sera entre nuages et soleil aujourd'hui au Maroc, notamment au nord de la ligne Figuig, Zagora et Essaouira. Il y aura du vent justement à Essaouira où il fera 25 degrés, 26 dans la capitale Rabat, tout comme à Casablanca, Safi, 1 degré de plus dans la ville du Détroit, à Tanger ainsi qu'à Laayoun et à Agadir. Il fera 32 degrés à Fès et Oujda, 36 à Marrakech ainsi qu'à Beni Mellal. La maximale est à Errachidi à 37 degrés. En Algérie, il y aura du soleil sur le centre-ouest et de la pluie possible sur les Aurès. Il fera 23 degrés à Béjaïa. Le thermomètre affichera 26 à Oran et Alger, 31 à Tiaret, 33 à Constantine, 34 à Chlef, 42 à Khardaya et Biskra, 42 toujours à Adrar pour la maximale. Il est 7h30 et c'est le retour de Sophie Volatier en studio pour un nouveau journal. Rebonjour Sophie.
3: Rebonjour Hugo et bonjour à toutes et à tous.
2: À la une ce matin, Sophie, Média TV s'implante au Mali.
3: Une convention a été signée par la chaîne et la haute autorité de communication malienne, un partenariat ô combien politique, correspondance dès le début de cette édition. Avis aux citoyens marocains, plus qu'une semaine pour vous inscrire pour voter dans un contexte de révision des listes électorales. Alors à Casablanca, les habitants se sentent concernés à des échelles diverses. Reportage. L'Iran a bombardé les pays du Golfe dans la nuit d'hier à aujourd'hui. Le Koweït et Bahreïn sont particulièrement mis à l'épreuve ces derniers jours. On fait le point dans ce journal.
2: Et puis l'Ukraine contre-attaque.
3: Des dizaines de drones de Kiev ont été interceptés cette nuit en Russie. Une situation qui en fait ne change pas de d'habitude, c'est ce que nous dira une experte.
2: Le Mali aura donc désormais accès au programme de Média TV.
3: La chaîne de télévision et la haute autorité de communication du Mali viennent de signer une convention d'établissement, d'exploitation et de

0: de Mohamed Danioko.
1: Convention d'établissement, d'exploitation et de diffusion entre la Haute Autorité de la Communication du Mali et Medi 1 TV, la télé renforce son ancrage africain. Une étape majeure dans le développement continental de Medi 1 TV et confirme la volonté commune des deux institutions de promouvoir une information souveraine et ouverte sur les réalités et avancées africaines. Gaoussou Koulibaly, président de la HAC.
2: Ce matin, une convention avec Medi 1, surtout alors, parallèlement à la tenue du FOPAM, le Forum panafricain des médias, c'est un peu pour dire et consolider le fait qu'on veuille que désormais l'Afrique se raconte par elle-même, que les Africains parlent de l'Afrique et pas des voix autres aux antipodes de nos préoccupations, loin de nos réalités, alors qu'ils viennent nous parler de ce que nous vivons, de ce que nous voulons ou de ce que nous devrions avoir.
1: Déjà présente auprès du public malien à travers Radio Méditerranée Internationale, Medi 1 poursuit son engagement en faveur d'un partenariat médiatique durable au service du rapprochement des peuples. Béchir Thiam, rédacteur en chef à Medi 1 TV.
3: C'est une application pratique de la politique marocaine, de la diplomatie marocaine, donc choix de Sa Majesté, donc portée aussi aujourd'hui par l'État marocain, donc par tous les représentants de cet État.
1: Mohamed Danioko pour Medi 1.
0: 5 millions de déplacés, des établissements de santé à bout de souffle, une multiplication des épidémies. La crise humanitaire est hors de contrôle en République démocratique du Congo. L'ONG Médecins sans frontières a lancé hier un appel à la communauté internationale. En cause notamment les affrontements entre l'armée régulière et le groupe rebelle du M23, soutenu par le Rwanda voisin.
4: Au Maroc, le président du ministère public a appelé à faire preuve de fermeté et de rigueur.
0: Face aux actes compromettant l'intégrité et la transparence des élections législatives de septembre prochain, dans une circulaire, il invite les procureurs généraux du roi près des cours de cassation et d'appel à redoubler de vigilance concernant l'opération d'inscription sur les listes électorales et de prévenir toute irrégularité susceptible d'affecter la crédibilité du vote des électeurs.
4: Alors, il ne reste plus qu'une semaine, justement, Sophie, aux citoyens marocains pour s'inscrire sur les listes électorales.
0: Jusqu'au samedi 13 juin, très précisément. Une précision qui a son importance, puisque 12 millions de Marocains et de Marocaines ne sont pas encore inscrits. Alors, pour permettre un élargissement de ce corps électoral, le ministère de l'Intérieur a lancé le 15 mai dernier une opération exceptionnelle d'enrôlement en vue donc de ces élections législatives. Alors, à Casablanca, les habitants se sont-ils concernés? Mathias Reynal est allé à leur rencontre reportage.
5: Il y a ceux comme Nouaïla, 26 ans, qui ont l'air sur deux.
6: Je ne me suis pas inscrite et je ne sais pas si je suis sur les listes. Je n'en ai aucune idée, mais en vérité, ça ne m'intéresse pas.
5: Mais au fil de la conversation, la jeune femme semble sur le point de changer d'avis.
6: Je ne comprends rien à tout ça. Si j'y vois plus clair, peut-être que je peux m'y intéresser. Je n'ai jamais eu l'idée de m'informer davantage. Mais maintenant, c'est vrai que je suis un peu curieuse de savoir si je suis inscrite pour participer au vote.
5: Avant cette révision exceptionnelle des listes électorales, les femmes ne représentaient que 34% des inscrits. À une terrasse de café, Hicham, 41 ans, regarde sur son téléphone un spot de sensibilisation diffusé sur une grande chaîne publique.
7: Il vaut mieux que les gens votent pour mettre la bonne personne à la bonne place. Ça sert à rien de dire « moi je ne vote pas ». Si l'autre ne vote pas non plus, on va juste continuer à supporter les choix qu'on nous impose.
5: Il a l'intention de voter en septembre, mais la dernière fois qu'il a glissé un bulletin dans l'urne, c'était en 2016.
7: Est-ce que je suis toujours inscrit? Ça, je dois aller le demander à l'arrondissement ou à la commune. Quand tu es déjà inscrit sur les listes, normalement, ils ne vont pas te supprimer.
5: Les citoyens marocains peuvent vérifier leur inscription par SMS au 2727, un numéro gratuit, ou sur le www.listeselectorales.ma. Un site sur lequel se font aussi les nouvelles demandes d'inscription. La démarche peut toujours s'effectuer de manière physique dans le bureau désigné par l'administration locale. Mathias Reynal, Casablanca pour Medi 1.
4: Direction le Moyen-Orient, à présent.
0: Et les négociations qui s'embourbent entre l'Iran et les États-Unis, Téhéran exige toujours un arrêt des attaques israéliennes au Liban pour conclure un accord avec Washington. Bonjour Anaïs Lavielle.
8: Bonjour Sophie, bonjour à tous et toutes.
0: Ce matin, de nouvelles frappes iraniennes ont touché deux

0: deux pays du Golfe qui ne sont autres que le Koweït et Bahreïn.
1: Et l'Iran a tiré 7 missiles balistiques contre ces deux pays. C'est ce qu'annonce l'armée états-unienne sur X tôt ce matin, qui précise en avoir intercepté 6 et que le dernier n'a pas atteint sa cible. Des bruits d'explosion ont été entendus dans les zones proches de l'aéroport international du Koweït. Une attaque qui n'a fait ni blessés ni dégâts sur les infrastructures et bases de Washington dans la région. Elle répondait au bombardement plutôt des États-Unis sur des installations de radars. Et hier également, 4 drones iraniens ont été abattu alors qu'il menaçait le trafic maritime civil dans la région, selon Washington. En parallèle de ces nouvelles attaques, le corps des gardiens de la révolution islamique iranien a accusé les États-Unis d'être les seuls responsables de la fermeture du détroit d'Ormuz et donc des conséquences mondiales sur le pétrole et le gaz.
0: Et donc on le voit ces derniers jours, Anaïs, les attaques sont récurrentes, en particulier contre ces deux pays du Golfe.
1: Oui, et pour cause, Sophie, c'est bien simple, parce que de nombreuses bases états-uniennes y sont implantées. Alors pour mieux se protéger, le Koweït a signé un nouveau contrat avec son allié américain, 2 milliards de dollars pour permettre à Washington de vendre des systèmes de lutte anti-drones. Cela concerne notamment la livraison de différents modèles d'engins anti-drones ainsi que des équipements de surveillance et de détection. Un partenariat qui se fait avec l'entreprise de défense Anduril, fondée par un soutien de Donald Trump.
0: Eh bien, merci beaucoup à vous, Anaïs Lavielle, pour toutes ces précisions.
2: Dans une autre guerre à présent, 86 drones ukrainiens interceptés par Moscou aux alentours de Saint-Pétersbourg.
0: La ville russe où a lieu en ce moment un forum d'investissement auquel participent des hommes d'affaires américains ou encore allemands. Hier soir, le président russe Vladimir Poutine a refusé une rencontre avec son homologue ukrainien Volodymyr Zelensky. Et ce alors que mercredi, le chef de la diplomatie américaine Marco Rubio s'est dit inquiet du risque d'escalade après des bombardements de plusieurs sites énergétiques russes par Kiev. Mais d'après la politologue Vera Grantseva, sur le terrain, on ne peut pas réellement parler d'un regain de tension. Écoutez-la.
3: Sur le terrain, de deux côtés, la ligne de front ne bouge pas d'une façon significative depuis 2023. Donc, les paroles de Marco Rubio, pour moi, c'est plutôt un signe de la vision de l'administration de Trump sur le conflit de l'Ukraine qui est déformée. Depuis 2022, les Ukrainiens sont bombardés par le régime de Poutine avec les missiles et inclus balistiques. Donc, de quelle escalade s'agit-il ? De l'escalade nucléaire ? Bon, depuis 2022, Poutine aussi a menacé tant de fois par le menace nucléaire et il a vu aussi la réaction du monde entier, y inclus du Sud global. Donc, je ne crois pas qu'il s'agit d'une escalade parce que Poutine bombarde l'Ukraine régulièrement. Ça n'influence pas le front qui est figé. Bon, il y a certaines reprises du côté ukrainien, des territoires qui ont été occupés par la Russie. Donc non, ça ne peut pas se transformer dans une escalade. Pour moi, c'est plutôt le positionnement des États-Unis qui cherche à être médiateur dans cette guerre et qui cherche à réunir les deux côtés à la table de négociation. Mais sur le terrain, on ne peut pas parler de l'escalade.
0: La politologue Vera Grantseva, des propos recueillis par Anaïs Lavielle pour Médien. En bref, la France et les États-Unis commémorent aujourd'hui le 82e anniversaire du débarquement. Le Premier ministre français Sébastien Lecornu et le ministre de la Défense américain Pete Hegseth doivent à cette occasion se rendre dans un village de Normandie, au nord-ouest de la France, où la venue du responsable politique états-unien est loin de faire l'unanimité parmi les habitants, qui s'insurgent notamment des propos racistes de Pete Hegseth ou encore de sa fascination pour les croisades.
2: Eh bien, merci beaucoup Sophie Volatier pour toutes ces précisions. Et pour ce nouveau journal, on aura le plaisir de vous écouter à nouveau à partir de 8h30 pour la prochaine édition. En attendant, on fait le tour des titres hebdomadaires avec cette semaine l'intelligence artificielle au cœur de cette revue de presse signée Paul Vialaret.
4: On commence par The Atlantic, un article relayé par Courrier International. La colère anti-IA se propage aux États-Unis. En avril, 13 coups de feu ont été tirés sur la maison d'un élu d'Indianapolis. Son tort ? Avoir voté en faveur d'un moratoire sur les data centers. Quelques jours plus tard, c'est le domicile de Sam Altman, le patron d'OpenAI, qui est visé par un cocktail Molotov. Sur le plan politique, tout oppose la figure de l'extrême droite Steve Bannon et le démocrate de gauche Bernie Sanders, mais tous les deux sont d'accord sur un point, l'IA est une catastrophe pour la classe ouvrière. Dans les sondages, 7 Américains sur 10 s'inquiètent de ses répercussions sur l'emploi, et cette colère devient un enjeu électoral majeur à l'approche des élections de mi-mandat. Le Nouvel Obs en France plonge dans les coulisses du procès qui a opposé Elon Musk à Sam Altman pour le contrôle d'OpenAI. à un bras de fer révélateur. Derrière la philanthropie affichée, soi-disant pour le bien de l'humanité, se joue en réalité une guerre de pouvoir entre une poignée d'oligarques de la tech, Altman, Musk, Zuckerberg de Meta, Wang de Nvidia, Amodei d'Anthropic, tous se présentent en sauveurs de l'humanité, tous pèsent des centaines de milliards de dollars et tous cherchent à régner sur cette révolution technologique. Nvidia en est le symbole, le fabricant de puces indispensables à l'IA trône désormais au sommet de la finance mondiale avec une valorisation boursière supérieure au PIB de la France. Les deux magazines, The Atlantic et Le Nouvel Obs, posent la même question en miroir. D'un côté, une population qui a peur pour son avenir, de l'autre, des prophètes qui s'enrichissent. Toujours dans Le Nouvel Obs, trois pages sur l'armée ukrainienne qui fait mieux que résister. Après 4 années de guerre, elle reprend l'initiative sur le champ de bataille. Elle harcèle l'agresseur russe sur son territoire. De son côté, Vladimir Poutine reste sourd face aux voix qui l'implorent d'arrêter les frais. Le maître du Kremlin est dans le déni. Le bilan est extrêmement lourd. 600 000 soldats russes morts ou blessés. Parallèlement, l'économie s'effrite. Les sanctions occidentales s'intensifient. Le gouvernement russe multiplie les messages de propagande pour maintenir le moral des troupes, mais aussi le moral des civils. À lire également dans Courrier International un article de The Continent, hebdomadaire sud-africain, sur la 17e épidémie d'Ebola en République démocratique du Congo. Cette fois, c'est le variant Bundibugyo qui frappe et aucun vaccin n'existe contre lui. L'épidémie a démarré dans la province de l'Ituri, à l'est du pays. Les contaminations ont explosé, puis franchi la frontière ougandaise. Une situation aggravée par les coupes budgétaires américaines qui ont entravé la détection de l'épidémie. Les dispositifs de veille sanitaire ne sont plus financés, de même que les équipes de surveillance de la faune sauvage, notamment des chauves-souris, réservoirs du virus.
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2: Et à présent sur Médien, il est temps de faire une petite pause musicale ce matin dans notre chanson du week-end. Je vous propose un peu de calme et de douceur, si vous le pouvez. Installez-vous confortablement, puisque ce matin, on parle d'un artiste qui nous a quittés il y a 35 ans, Stan Getz.

Il est l'un des musiciens blancs majeurs du jazz. Stan Getz dit « The Sound » est l'un des principaux contributeurs à la découverte de la bossa nova par le public des États-Unis.

De son vrai nom, Stanley Gajewski, ce saxophoniste d'origine ukrainienne fait d'abord ses classes dans le cool jazz, une forme adoucie de ce genre souvent opposée au rythme agressif du bebop. Stan Getz, c'est un jeune homme aussi génial que précoce. Assez mauvais à l'école, il devient étincelant une fois son bois en main. Mais si sa musique est calme et sereine dans sa vie privée, c'est tout l'inverse. Dès l'adolescence, il consomme des stupéfiants et collectionne les erreurs de jeunesse. La police le connaît bien, une turbulence qui va l'accompagner toute sa vie. Toujours addict à la drogue, à bientôt 30 ans, il part se mettre au vert au Danemark pour combattre ce fléau. Et en 1962, il s'associe avec Charlie Bird sur l'album Jazz Samba. C'est avec cette œuvre que la bossa nova se démocratise aux États-Unis. Dans la lignée de cet album, il sort Getz Gilberto en collaboration avec João Gilberto à la guitare et au chant, Astrud Gilberto également au chant et Tom Jobim lui aussi au chant ainsi qu'au piano. Le quatuor rafle 4 Grammy Awards en 1965, dont un pour la chanson The Girl from Ipanema que l'on écoute en ce moment. Mais l'idylle est de courte durée puisque Stan Getz a la merveilleuse idée d'avoir une liaison avec la chanteuse du groupe, Astrud Gilberto, également épouse de João, le guitariste. La collaboration prend donc fin à ce moment-là.

Une carrière maintenant bien établie. Des années plus tard, en 1986, le magazine Jazz Downbeat l'inclut dans son Hall of Fame. 5 ans plus tard, il meurt d'un cancer du foie à 64 ans. Mais The Sound laisse derrière lui une discographie riche et variée, avec un héritage allant du cool jazz à la bossa nova, je vous le disais, en passant par l'electric jazz. À la pointe de la fusion, Stan Getz reste l'une des figures les plus innovantes dans l'univers du jazz grâce à ses mélanges de genres, et ce, malgré son tempérament pour le moins particulier.

0: Un peu de bossa nova, un peu de jazz, un peu de saxophone, de quoi démarrer doucement cette belle journée, accompagnée évidemment de Mansef Zamrat pour cette première édition de Sport Matin. Bonjour Mansef.
1: Eh bien bonjour Hugo, quel plaisir de vous retrouver ce matin. Bonjour à toutes et tous.
0: Et après le calme de cette chanson du week-end, Mansef, vous êtes venu nous bousculer pour parler du côté des États-Unis, des Lions de l'Atlas qui poursuivent leur montée en puissance à quelques jours, évidemment, du coup d'envoi de la Coupe du Monde 2026.
1: Et oui, hier, les hommes de Mohamed Wahbi ont effectué leur deuxième séance d'entraînement sur les installations de The Pingree School dans le New Jersey, organisée à huis clos. Cette séance de 90 minutes a été consacrée au travail technique, tactique et physique avec un groupe pleinement mobilisé à l'approche des prochaines échéances, nous explique la Fédération Royale Marocaine de Football. La sélection peaufinera sa préparation avec un ultime match amical prévu le 7 juin face à la Norvège au Red Bull Arena avant l'entrée dans le vif du sujet au Mondial. Et Issa Diop s'était avant-hier lors de la séance d'entraînement. Il s'exprimait notamment sur les chances du Maroc pour cette Coupe du Monde.
2: Tout s'est bien passé, alhamdoulilah. Premier entraînement ouvert au public, ça nous permet de rencontrer les fans aussi et de s'acclimater à cette température américaine. Et on sait que le peuple marocain, ils sont présents partout dans le monde, partout où on va, on sait qu'ils seront là, donc on savait qu'ils allaient répondre présents. On a, comme je l'ai dit, on a un très bon staff qui nous met tout en place pour être prêts et pouvoir répondre présents sur le terrain, donc inchallah, en espérant que tout se passe bien et qu'on gagne cette Coupe du Monde.
1: Et d'ailleurs, à une semaine du choc entre le Maroc et le Brésil, les ambassadeurs des deux pays à Washington ont participé à une conférence débat organisée par l'Atlantic Council sur le thème du pouvoir du sport en diplomatie. Youssef Amrani et Maria Luisa Ribeiro Viotti ont mis en avant le football comme un puissant vecteur de rapprochement entre les peuples, soulignant les liens d'amitié et les perspectives de coopération entre le Maroc et le Brésil. L'ambassadeur marocain a notamment rappelé que le football est devenu un langage universel capable de dépasser les frontières et de renforcer le dialogue entre les nations. Sélection marocaine, toujours, l'équipe féminine A s'est imposée face à son homologue béninois sur le score de 4-2 en match amical disputé hier au stade Moulay El Hassen de Rabat. Les réalisations des Lions de l'Atlas ont été signées Etissem Jridi à la 12e minute, Soukaina Ouzraoui, Elodie Nkash et Jed Nassi à la 81e minute de jeu. Cette confrontation sert de préparation aux prochaines échéances dont la Coupe d'Afrique des Nations 2026 prévue du 25 juillet au 16 août prochain.
0: Et donc le coup d'envoi du mondial approche, le coupe du monde, on essaie d'accorder comme on peut. Les dernières nouvelles, ce sont ce feuilleton des visas qui semble enfin toucher à sa fin pour la sélection iranienne.
1: Ah bah oui, enfin, Hugo, l'Iran qui a enfin obtenu les autorisations nécessaires pour participer à la Coupe du Monde selon une annonce de l'ambassadeur des États-Unis en Turquie, Tom Barak, publiée sur le réseau X. Mais tout n'est pas totalement réglé. D'après l'agence de presse iranienne Fars, plus d'une dizaine de membres du staff technique médical et logistique n'ont pas obtenu leur visa. Même situation pour le président de la Fédération iranienne de football, Mehdi Taj, également concerné par ces refus. Ces incertitudes administratives ont d'ailleurs perturbé la préparation des Iraniens ces derniers jours. Initialement prévu à Tucson, en Arizona, leur camp de base a finalement été déplacé à Tijuana, au Mexique. La sélection iranienne doit y déposer ses valises dès dimanche afin de poursuivre sa préparation dans un contexte marqué encore par des contraintes au déplacement.

0: Hier, le Canada a été tenu en échec par l'Irlande, un but partout à Montréal lors de son dernier match de préparation pour la Coupe du Monde 2026. Le Canada, qui accueille le Mondial en compagnie des États-Unis et du Mexique, a hérité du groupe B où il devra affronter la Bosnie-Herzégovine le 12 juin, le Qatar le 18 juin et la Suisse le 24 juin.
1: Et c'est un coup dur pour l'Allemagne cette fois, à quelques jours du coup d'envoi du Mondial et à quelques heures de son dernier match de préparation contre les États-Unis qui est prévu ce soir à 19h30.
0: Et oui, le jeune prodige Lennard Carr, je sais que vous l'appréciez beaucoup,
1: énormément.
0: Hugo, est contraint de déclarer forfait après une blessure à la cuisse gauche survenue lors de l'entraînement d'hier. La fédération allemande a annoncé qu'il souffrait d'une déchirure musculaire et qu'il serait remplacé dans le groupe par Hassan Weddraou. Lennard Carr, international depuis mars dernier, l'avait marqué les esprits lors de sa première titularisation face à la Finlande avec une passe décisif à la clé. On écoute David Lortolari, l'un de nos consultants pour le football européen dans votre émission. L'autre match hier, il exprimait notamment la préparation de l'Allemagne avant le grand coup d'envoi du Mondial.
2: Ça se passe plutôt bien avec avec les débats habituels entre les anciens, les nouveaux, entre la hiérarchie dans l'équipe, avec les anciens aussi, les grands anciens célèbres qui donnent leur avis. Certains estiment que cette équipe a le droit d'aller chercher le titre, d'autres estiment que les quarts de finale ce serait déjà très bien. Donc il va falloir rentrer vraiment dans la compétition et le match amical de préparation là qui vient contre les États-Unis va être une forme de début, d'introduction à cette compétition, hein, parce que les États-Unis c'est l'un des pays hôtes. Il y a des joueurs dans cette équipe américaine, Weston McKennie par exemple, Christian Pulisic, Malik Tillman, qui jouent ou qui ont joué en Bundesliga. Donc ça va être pour la Mannschaft un vrai test avant de basculer dans le Mondial à proprement dit.
0: Et oui, on va attendre évidemment les chances de l'Allemagne qui est véritablement l'un des favoris pour ce Mondial. La star Neymar pourrait réintégrer les entraînements de la sélection brésilienne la semaine prochaine sous réserve des résultats d'un examen médical prévu lundi, indiqué le sélectionneur Carlo Ancelotti. Je cite, il effectue un excellent travail individuel, il doit passer une IRM lundi et si les résultats sont satisfaisants, il pourra reprendre l'entraînement avec le groupe la semaine prochaine, a déclaré le technicien italien. Puis face à la polémique, la FIFA fait marche arrière. L'instance mondiale a annoncé vendredi que les spectateurs seront finalement autorisés à entrer dans les stades au Mondial avec une bouteille d'eau en plastique scellée de 590 millilitres maximum. Une décision qui intervient après de nombreuses critiques alors que plusieurs enceintes accueilleront des rencontres dans des conditions de forte chaleur. En revanche, les gourdes rigides restent interdites pour des raisons de sécurité.
1: Et les États-Unis, décidément, qui sont au cœur de ce sport matin. On y retourne, on y reste. Les New York Knicks ont fait le break en finale de NBA. Vainqueur sur le parquet des San Antonio Spurs, 105-104 hier.
0: Et oui, les New York mènent désormais 2-0 dans la série avant le retour au Madison Square Garden. Malgré le retour spectaculaire des Spurs, revenus d'un déficit 14 points dans le dernier quart-temps, les Knicks ont tenu bon grâce à un lancer franc décisif de Jalen Brunson dans les dernières secondes. Carl Anthony Towns s'est illustré avec un double-double de 21 points et 13 rebonds. En quête d'un premier sacre depuis 1973, New York se retrouve dans une position idéale avant les matchs 3 et 4 à domicile. Un avantage d'autant plus précieux qu'aucune équipe battue lors des deux premiers matchs en finale sur son parquet n'est jamais parvenue à renverser la série. Et puis les séries et les surprises aussi, surtout, continuent de s'enchaîner à Roland-Garros. À moins de 30 minutes de sa demi-finale, hier, Matteo Arnaldi a déclaré forfait en raison d'un virus, offrant à Flavio Coppoli une qualification inattendue pour la finale. Le jeune Italien disputera ainsi le premier match pour un titre du Grand Chelem de sa carrière face à Alexandre Zverev, tombeur plutôt de son adversaire Mensik en demi-finale. Et puis dans le tableau féminin, l'histoire se poursuit pour Maciej Szwalińska. Issue des qualifications, la Polonaise s'est hissée en finale après son succès face à Diana Schneider. Elle tentera désormais cet après-midi à partir de 14h de conclure son incroyable parcours en décrochant le titre face à la prodige russe Mira Andreeva. On retourne au Maroc, Hugo. Ici même, la diplomatie sportive au cœur des débats à Belkane. Chercheurs, universitaires, experts marocains et étrangers participent depuis vendredi à un congrès international consacré au rôle du sport comme outil d'influence, de rayonnement et de renforcement de l'image des États sur la scène internationale. Cette rencontre de deux jours est organisée par plusieurs institutions académiques et centres de recherche marocains. En France, le sport est de plus en plus consacré comme un levier d'insertion professionnelle. France Travail souhaite renforcer son utilisation pour faciliter l'accès à l'emploi, notamment à travers les clubs sportifs présentés comme des espaces favorisant le lien social et le retour de l'activité. Le secteur sportif emploie aujourd'hui plus de 260 000 personnes dans l'Hexagone.
1: Vous remettez-vous.
0: On va y arriver. On termine évidemment par cette dernière information ici même au Maroc, là, qui concerne la

0: a le don d'inquiéter Washington. L'objectif des propositions présentées cette semaine à Bruxelles est d'avoir plus de garanties en matière de souveraineté. Certaines entreprises états-uniennes devraient donc voir certains financements européens réduits ou supprimés au profit de prestataires européens. Mais les États-Unis associent ça à la guerre de l'IA avec la Chine. Alors pourquoi ces propos cette semaine de responsables américains à propos de cette proposition européenne?
1: Alors, bah, les propos américains, en fait, ils reflètent un enjeu qui est lié à la guerre commerciale et technologique, pas entre les États-Unis et l'Union européenne, mais en fait entre les États-Unis et la Chine. C'est-à-dire que toutes ces deux grandes puissances technologiques sont dans une course en ce moment où l'objectif est de prendre le contrôle de l'IA qui va modifier en profondeur les structures de l'économie, et celui qui aura l'avance technologique et la domination technologique va avoir un moyen de pression sur l'économie et sur l'ordre du monde qui sera conséquent à l'avenir. Et donc dans ces cas-là, on a besoin de soutien. Et c'est vrai que les États-Unis historiquement considèrent que l'Europe doit être son soutien par défaut. Et donc l'Europe se retrouve prise, comme ça a déjà été le cas sur d'autres sujets, dans cet affrontement entre deux grandes puissances que sont les États-Unis et la Chine.
0: Ce que vous nous dites aujourd'hui, c'est que à l'avenir, qui est maître entre guillemets de l'IA sera plus ou moins maître de l'économie mondiale?
1: Alors il y aura en tout cas la possibilité sur des secteurs absolument stratégiques de contrôler une grande partie des enjeux et des flux. Je vous donne un exemple. Récemment, Anthropic, donc une entreprise d'IA américaine, a développé un modèle de langage qu'elle appelle Mythos, qui a été capable très rapidement de trouver des failles de cybersécurité dans des grands systèmes informatiques, des systèmes bancaires, des failles de sécurité qui n'ont pas été vues depuis plus de 40 ans par les humains. Donc effectivement, on voit bien que celui qui possède ce type de modèle-là a déjà la possibilité de protéger son propre système informatique, ses grands acteurs du numérique, son système bancaire, et a donc aussi la possibilité, s'il le met au service d'objectifs de déstabilisation, eh bien de menacer d'autres acteurs économiques des pays entiers, tout simplement parce que on va pouvoir multiplier les entrées dans des systèmes informatiques qui auparavant étaient censés être sécurisés. Et là, aujourd'hui, on fait sauter toutes les barrières sécuritaires. Et typiquement, quand Anthropic a ce modèle-là, il dit « je ne le mets pas à disposition de tous parce que c'est trop risqué, mais par contre, je crée une fondation dans laquelle on va mettre les grandes banques américaines, les grands acteurs technologiques américains, pour qu'ils aient le temps d'utiliser ce modèle et de régler leurs propres failles de sécurité avant que le modèle commence à circuler sur Internet ».
0: Et alors aujourd'hui, le secteur de l'IA pèse énormément dans l'économie mondiale, notamment par exemple, je pense à Nvidia, l'une des très grandes entreprises de ce milieu-là, entreprise américaine, qui à elle seule pèse plus lourd ou équivalent en tout cas que le PIB de la France, ce qui est énorme. Aujourd'hui, entre la Chine et les États-Unis, vous le disiez, il y a une guerre, une course qui rappelle plus ou moins cette guerre de l'armement, cette course à l'armement qu'il y avait entre les États-Unis et la Russie lors de la guerre froide. À quelle échelle ces deux pays s'investissent aujourd'hui dans cette course à l'IA?
1: Alors, c'est un investissement absolu. C'est-à-dire que typiquement aux États-Unis, par exemple, Donald Trump a décidé qu'il n'y aurait pas de réglementation de l'IA au niveau des États et que ça se ferait obligatoirement au niveau fédéral et de la manière la plus light possible pour qu'en gros tous les acteurs de l'IA américains aient les coudées franches pour avancer le plus vite possible. Et la Chine, de son côté, qui est empêchée par les États-Unis, notamment dans l'accès à des outils de gravure des puces, et donc à le problème d'accès aux puces à haute performance, est en train de soutenir massivement ces acteurs, dont Huawei, qui est déjà exclu des États-Unis, pour avoir sa propre industrie des puces, sa propre industrie, donc en tout cas les moyens en termes de data center et de puissance de calcul pour développer ses propres IA. Et donc dans l'IA, en tout cas, les Chinois ont aussi fait la preuve qu'ils étaient capables d'innover et d'avoir des avancées. Hein. C'était le modèle DeepSeek l'année dernière. Et donc, c'est deux acteurs qui sont en train d'investir des fonds massifs via essentiellement le privé, mais aussi qui ont des politiques de soutien extrêmement solides auprès des acteurs de l'IA pour prendre une avancée considérable et finalement exclure les autres de toute possibilité de les rattraper à l'avenir.
0: Et alors, vous le disiez tout à l'heure, donc les États-Unis aujourd'hui font plus ou moins pression, ou en tout cas souhaitent garder pour acquis l'Europe qui vient en soutien à ces entreprises dans l'intelligence artificielle. De quels moyens de pression, de quoi disposent aujourd'hui les États-Unis pour se garder l'Europe dans la poche dans ce secteur-là?
1: Ils ont un moyen de pression immense, c'est-à-dire qu'ils ont les outils. Pour être tout à fait concret, l'Europe, dans le domaine du numérique, par rapport aux États-Unis, n'est plus du tout alignée, hein. En gros, c'est l'équivalent d'un pays en développement par rapport à un pays avancé. C'est-à-dire qu'on n'a pas du tout les moyens, les technologies, l'échelle, etc., pour résister aux acteurs du numérique américain. C'est-à-dire qu'on regarde avant même l'IA. Les grandes plateformes numériques, elles sont pour l'essentiel américaines avec quelques plateformes chinoises. En Europe, on a quelques services qui fonctionnent à l'échelle planétaire, mais quasiment rien. Donc, on est déjà extrêmement dépendant des États-Unis pour tout ce qui est numérique au sens large, c'est-à-dire les moteurs de recherche, les réseaux sociaux, la bureautique, etc. Et on est dépendant aussi dans tout ce qui est cloud computing, c'est-à-dire accès aussi à des centres de données, à des bases de données, etc. Et c'est sur ce point-là, finalement, que l'Europe est inquiète depuis déjà longtemps, et elle voit finalement le risque de dépendance technologique augmenter avec l'arrivée de l'IA. Donc cette fois-ci, elle dit, on refait pas le coup des années 2000, où on a pensé que ça finirait par ruisseler, que nos acteurs se développeraient ensuite. On va chercher à mieux se protéger, et donc c'est vrai qu'il y a une volonté de l'Europe depuis quelques années de mieux protéger ces acteurs locaux pour leur donner plus de chances à l'avenir de réussir et de s'imposer, alors pas pour concurrencer directement les États-Unis ou la Chine, hein, mais au moins pour avoir des acteurs qui permettent à l'Europe d'avoir un minimum de souveraineté numérique.
0: Et justement, cette souveraineté numérique, cette autonomie européenne, elle doit passer par quoi aujourd'hui?
1: Alors, elle passe par tout un tas de facteurs. Donc, il y a des facteurs, là, comme on voit avec les États-Unis, qui relève de la volonté de donner la priorité aux acteurs locaux, notamment quand il y a des marchés publics, en gros, flécher de l'investissement en direction des acteurs locaux pour qu'ils puissent se développer, et pour finalement limiter la dépendance à des acteurs extraterritoriaux, qu'ils soient américains ou chinois d'ailleurs, hein, puisque ça s'est posé dans le cadre de la 5G, c'était avec les acteurs chinois. Aujourd'hui, sur tout ce qui est IA et cloud, c'est plutôt avec des acteurs américains. Voilà, je vous donne un exemple qui est un exemple français. Pour la gestion des bases de données du système de santé français, il fallait un cloud sécurisé, fonctionnel. Et donc, pendant très longtemps, il n'y avait pas d'acteurs français, européens qui permettaient d'offrir ce type de prestation avec ce niveau de sécurité. Et donc, pendant très longtemps, c'est Microsoft, qui était donc le cloud de Microsoft, qui abritait les données de santé des Français. Donc là, on vient de changer, et c'est finalement OVH Cloud, un acteur français, qui va héberger les données de santé des Français. Mais on voit, voilà, ça a mis une dizaine d'années. Et donc c'est cette situation de dépendance-là qui finalement a été identifiée comme problématique. D'autant plus que voilà, la diplomatie américaine change, évolue, on le voit bien avec Donald Trump. On n'a pas les mêmes garanties qu'avant. Et donc comme cette dépendance a été identifiée comme problématique, l'idée c'est d'éviter de répéter ces erreurs-là et de financer plus rapidement et plus vite et plus prioritairement des acteurs émergents pour que demain, il y ait au moins une solution, pas de remplacement complet, mais le minimum qui permette de garder une forme d'autonomie par rapport à des grandes puissances que sont les États-Unis et la Chine.
0: Et donc justement, aujourd'hui, il y a deux superpuissances, on l'a compris, entre les États-Unis et la Chine dans ce secteur-là. L'Europe, elle se positionne où, à quel niveau est-ce qu'elle en est dans son développement? Je pense notamment par rapport aux autres continents africains, Océanie ou d'Amérique du Sud.
1: Alors, l'Europe, elle a quand même des atouts que d'autres continents n'ont pas nécessairement, c'est-à-dire elle a un niveau d'enseignement supérieur relativement élevé, avec des ingénieurs très bien formés, avec des marchés qui permettent, en tout cas, la création de start-up dans le numérique, dans l'IA, etc., et qui parviennent à se développer. Elle a un problème de financement ensuite, de montée en puissance de ces acteurs. Ça, c'est le point faible de l'Europe, c'est-à-dire il n'y a pas assez de fonds qui parient sur des IA, sur des startups de l'IA pour ensuite les faire grossir et les transformer en acteurs mondiaux. C'est pour ça qu'il y a beaucoup d'acteurs européens, en tout cas dans la précédente vague de l'Internet, qui ont fini aux États-Unis parce qu'ils sont allés chercher justement ces financements aux États-Unis qu'ils ne trouvaient pas en Europe. Donc, il y a cette problématique d'accompagner les acteurs locaux dans leur croissance. Et c'est un peu l'idée qu'on a là, à savoir flécher des investissements publics en direction des acteurs locaux. Un très bon exemple en France, c'est Mistral AI. C'est-à-dire, donc, on a un acteur de l'IA qui est performant technologiquement. Et donc, pour la première fois depuis longtemps, on a un discours qui est répété par le monde politique de dire il faut travailler avec Mistral AI, il faut que les grands groupes français travaillent avec Mistral AI, il faut lui donner sa chance.
0: Très bien.
1: Ça n'a pas été le cas auparavant et ça, c'est regretté aujourd'hui.
0: Très bien. Merci beaucoup pour vos réponses, Alexandre Joux, ce matin.
1: Eh ben, merci à vous.
0: Merci. Je rappelle que vous êtes professeur de sciences de l'information et de la communication à l'école de journalisme d'Aix-Marseille. Restez avec nous dans un instant. Votre journal arrive. Avant ça, on fait une courte page de pause.
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0: Dans moins de 1 minute 30, il sera l'heure de votre journal. Avant ça, on jette un coup d'œil aux couleurs du ciel. Un ciel qui sera un petit peu nuageux, mais très ensoleillé aujourd'hui au Maroc, notamment au nord de la ligne Figi-Xagora-Essaouira, ainsi que sur la région de l'Aïoun. Il y aura du soleil et du vent à Essaouira avec 25 degrés, 26 dans la capitale à Rabat, ainsi qu'à Casablanca et Safi, 27 à Tanger, l'Aïoun et Agadir. Comptez 28 à Anador avec du soleil, 32 degrés sous le soleil de Fès ainsi qu'à Oujda, 36 à Marrakech et Bnimelal et enfin 1 degré de plus pour la maximale à Errachidia avec 37 degrés. En Algérie, le ciel sera lui aussi ensoleillé, notamment sur le centre-ouest du pays, avec un peu plus de nuages ailleurs et des précipitations possibles sur les Aurès. Il fera 23 degrés à Béjaïa, 26 à Oran, ainsi qu'à Alger, 27 degrés à Annaba. Le mercure montera jusqu'à 31 degrés à Tiaret, 33 à Constantine, 34 à Chlef, 39 à Tamanra, 7, comptez 42 degrés à Khardaya et Biskra, toutes les deux sous les nuages, 42 degrés enfin, toujours à Adrar. On termine en Tunisie, où il y aura du soleil aussi sur le littoral du nord-est et sur le golfe de Gabès, avec un peu plus de nuages ailleurs. Des précipitations sont en revanche à prévoir sur les reliefs du nord-ouest du pays. Il fera 27 degrés à Tabarka et Monastir, 28 à Djerba et Bizerte, comptez 31 dans la capitale Tunis avec du soleil, même température à Mednine, Sfax, Gabès et Sousse, 38 à Kasserine, 39 à Gafsa et enfin c'est à Tozeur qui fera le plus chaud avec 42 degrés.

0: Il est 8h30 et c'est l'heure d'un nouveau journal signé Sophie Volatier. Rebonjour Sophie.
1: Rebonjour Hugo et bonjour à toutes et à tous.
0: Et se ressemblent dans les pays du Golfe.
1: Le Koweït et Bahreïn ont été visés ce matin par des attaques de drones en provenance de Téhéran. Les détails, ce sera dès le début de cette édition. Les exactions israéliennes se multiplient en Cisjordanie depuis le 7 octobre. Hier, un nourrisson a notamment été tué par Tel Aviv. On y revient dans ce journal. Et puis c'est une visite riche en enjeux pour le pape Léon XIV qui commence aujourd'hui. Le souverain pontife se rend en Espagne, un pays régulièrement marqué par des tragédies qui touchent des exilés. Correspondance dans cette édition.
0: Et puis on termine en musique.
1: Au Festival des Musiques Sacrées de Fès, où un orchestre originaire du Kazakhstan a conquis le public. Hier, reportage, ce sera en fin d'édition.
0: Et c'est devenu presque courant, les négociations s'embourbent entre l'Iran et les États-Unis.
1: Téhéran exige toujours un arrêt des attaques israéliennes au Liban pour conclure un accord. Bonjour

0: Anaïs Laviel.
1: Bonjour Sophie, bonjour à tous et toutes.
0: Anaïs, ce matin, de nouvelles frappes iraniennes ont touché deux pays du Golfe, des pays qui ne sont autres que le Koweït et Bahreïn. Bahreïn qui ce matin dénonce, je cite, une agression flagrante.
1: Exactement, l'Iran a tiré 7 missiles balistiques contre ces deux pays, c'est ce qu'annonce l'armée

0: unis sur des installations de radar. Hier également, Sophie, 4 drones iraniens ont été abattus alors qu'ils menaçaient le trafic maritime civil dans la région, selon Washington. Et en parallèle de ces nouvelles attaques, le corps des gardiens de la révolution islamique iranien a accusé les États-Unis d'être les seuls responsables de la fermeture du détroit d'Ormuz et donc des conséquences mondiales sur le pétrole et le gaz.
1: Et donc on le voit ces derniers jours, hein, Anaïs, ces attaques sont récurrentes dans les pays du Golfe.
0: Oui, et la cause est bien simple, Sophie, c'est parce que de nombreuses bases états-uniennes y sont implantées. Alors pour mieux se protéger, le Koweït a signé un nouveau contrat avec son allié américain, 2 milliards de dollars pour permettre à Washington de vendre des systèmes de lutte anti-drones. Cela concerne notamment la livraison de différents modèles d'engins anti-drones ainsi que des équipements de surveillance et de détection, un partenariat qui se fait avec l'entreprise de défense Anduril fondée par un soutien de Donald Trump.
1: Et merci beaucoup à vous Anaïs Lavielle pour ces précisions. De son côté, l'armée libanaise annonce dans un communiqué publié ce matin la mort de plusieurs militaires au sud du Liban sans préciser le nombre de tués. En cause, une frappe israélienne sur une route qui relie les villes d'Al-Haldiya et de Nabatsiyé.
2: Et toujours dans la région, les attaques de Tel Aviv se multiplient en Cisjordanie occupée.
1: Hier, un nourrisson a été tué par des tirs sur une voiture de civils. Bonjour Constantin Jallot.
3: Bonjour Sophie, bonjour à toutes et à tous.
1: Constantin, cette frappe témoigne d'une continuité dans les incursions quasi quotidiennes d'Israël dans la région.
3: Le nourrisson avait 7 mois. Dans le trajet durant lequel a eu lieu l'attaque, un homme se rendait en voiture chez sa mère avec sa femme et son jeune enfant en direction d'Hébron, une ville du sud de la Cisjordanie occupée. Des tirs israéliens les arrêtent, touchent le bébé à la mâchoire, blessent légèrement les parents. L'armée reconnaît avoir ouvert le feu sur des civils, mais se défend en parlant d'un véhicule accélérant dans leur direction. Cette attaque en Cisjordanie, des soldats israéliens est loin d'être des cas isolés. Dans la même journée hier, on en compte au moins 2 autres. Un jeune de 18 ans a été tué près de Ramallah par balle, selon l'autorité palestinienne, qui précise que son corps est retenu par Israël, comme cela arrive souvent. L'agence de presse Wafa écrit de son côté que les forces d'occupation ont pris d'assaut le village où les affrontements ont éclaté. L'armée revendique une attaque contre des personnes lançant des cocktails Molotov. Enfin, au nord-est de Ramallah, hier encore, un jeune palestinien a été blessé par des éclats de balles. Les tirs israéliens ont eu lieu lors d'une incursion de l'armée dans le village de Doura al-Kara, selon des sources locales rapportées par l'agence Wafa. La Cisjordanie, depuis le 7 octobre 2023, connaît une flambée de violence. Au moins 1080 Palestiniens, dont beaucoup de civils, ont été tués par des soldats ou des colons israéliens, selon les données de l'autorité palestinienne.
1: Merci beaucoup à vous, Constantin Jallot, pour ces détails. Du côté de la bande de Gaza, Khan Younes, au sud de l'enclave, un Palestinien a été tué ce matin par Israël à quelques heures de son mariage. Tandis que plusieurs mouvements palestiniens, dont le Hamas mais pas le Fatah, se réunissent aujourd'hui au Caire en Égypte.
2: Et puis c'est une première depuis 15 ans pour un pape.
1: Léon XIV arrive aujourd'hui en Espagne, et ce pour une semaine. Un voyage qui commence donc aujourd'hui à Madrid et qui se poursuivra à Barcelone avant de se terminer aux îles Canaries où le souverain pontife veut rendre hommage aux exilés, victimes très souvent de tragédies. La visite de Léon XIV sera marquée, Diane Cambon, par un agenda social et politique bien rempli.
4: Dès son arrivée, c'est avec les honneurs que Léon XIV va être reçu par le roi Philippe VI et la reine Laetitia au Palais Royal. Il va assister à une cérémonie en présence de hauts dignitaires et du chef de gouvernement Pedro Sanchez. Pour cette première journée de son périple de 6 jours, il sera question aussi de thématiques sociales. Le pape a l'intention de rencontrer des sans-abri dans un quartier populaire de Carabanchel. Tout au long de son voyage, il va ainsi alterner les rencontres officielles et les messes devant un large public avec des scènes plus populaires. Ainsi, à Barcelone, le pape va inaugurer l'ultime tour de la basilique Sagrada Familia, mais il se rendra aussi dans une prison. Enfin, c'est auprès des migrants des îles Canaries, principale porte d'entrée en Espagne de l'immigration illégale, que le pape va achever sa visite. Cette dernière étape a suscité de vives polémiques dans le pays, car les conservateurs alliés à l'extrême droite fustigent la politique d'intégration des migrants défendue par le gouvernement socialiste. Diane Cambon à Madrid pour Média.
2: Non, loin de là, la colère gronde en France.
1: Après la mort de Liana, cette collégienne retrouvée morte au sud-ouest du pays, le principal suspect était connu de la justice pour des faits de violence sexuelle sur des mineurs. Hier, le ministre français de la Justice, Gérald Darmanin, a présenté ses excuses à la famille de l'enfant sur le plateau du journal télévisé. Le gouvernement reconnaît un échec et pointe la responsabilité des magistrats.

0: En Tunisie, une manifestation prévue aujourd'hui devant le tribunal de première instance de Gabès, cette ville du sud-est du pays où se trouvent des usines du groupe chimique tunisien, le GCT. Et selon plusieurs organisations, le complexe est à l'origine de rejets de gaz toxiques, ce qui engendre des problèmes de santé pour la population et une destruction de la biodiversité marine. En février dernier, la justice tunisienne a rejeté la demande d'arrêt des usines polluantes du GCT.
1: On termine cette édition avec une plongée au cœur des steppes kazakhs.
0: Depuis le festival des musiques sacrées de Fès, où un orchestre originaire des plaines du Kazakhstan a pris ses quartiers hier, au cœur du jardin Jnansbil, un lieu emblématique de la capitale spirituelle du royaume. Récit de l'une des envoyées spéciales de Médiens sur place, Marianne Garnier.
2: C'est à l'ombre des grands eucalyptus du jardin Jnansbil que l'orchestre Kalansas fait son entrée. 9 musiciennes et musiciens vêtus de longues tuniques blanches, serties de dorures et coiffées de chapeaux à plumes traditionnelles. L'orchestre entame sa partition tout en douceur devant un public attentif avant de prendre de la vitesse comme des chevaux au galop. Kobos, Tchankobos ou encore Sasernei, les instruments évoquent le mode de vie nomade du peuple kazakh et la nature. Aïsoulou Aïezit Kopova, multi-instrumentiste de l'ensemble, en fait la démonstration.

0: Une performance dépaysante pour un public conquis. C'est le cas d'Elina, venue des États-Unis.
1: C'était incroyable. Le lieu allait parfaitement avec cette musique qui m'a évoqué les animaux. Rien ne me semble faux ou pas naturel. C'était incroyable. Ça m'a renversée.
0: Au même moment, le vent de Fès souffle dans le jardin, comme un clin d'œil aux plaines kazakhs. Marianne Garnier, depuis Jnansbil, à Fès, pour Médien.
2: Un peu de musique pour terminer ce journal. Merci Sophie Volatier pour cette nouvelle édition. On vous retrouve plus. En revanche, l'actualité revient sur Médien à partir de 9h sur l'antenne Afrique. À présent, on retrouve cette fois Monsef Zamrat pour une nouvelle édition de Sport Matin. Rebonjour Monsef.
3: Eh bien, bonjour Hugo, bonjour à toutes et à tous.
2: Monsef, on est à quelques jours du coup d'envoi de la Coupe du Monde 2026. Les Lions d'Atlas, eux, donc, poursuivent leur préparation aux États-Unis.
3: Et oui, le coup d'envoi approche doucement, mais sûrement hier, les hommes de Mohamed Ouabi ont effectué une deuxième séance d'entraînement à huis clos sur les installations de The Pingree School dans le New Jersey. Une séance de 90 minutes. Le sélectionneur et son staff ont axé le travail sur les aspects techniques, tactiques et physiques, avec un groupe concentré et pleinement mobilisé selon la Fédération royale marocaine de football. Avant son entrée dans la compétition, le Maroc qui disputera un ulti-test demain. Ce sera contre la Norvège à partir de 19h. Une rencontre qui permettra d'évaluer l'état de forme des Lions à quelques jours de leur entrée en lice. Quelles sont justement les chances du Maroc dans ce mondial, Hugo? Eh bien, Vanessa Lemoigne, journaliste chez nos confrères Beansport, était mon invitée hier dans votre émission L'Autre Match.
4: Ce qui est sûr, c'est que le format à 48 sélections permet en tout cas de se dire que le parcours est plus ouvert. Voilà. Et qu'il y aura peut-être plus de facilité, en tout cas, pour accéder à la phase finale. Après, de là à reproduire le même parcours, la demi-finale, ça, c'est quelque chose qu'on ne peut jamais trop maîtriser. Et peu importe hein, la sélection, hein, je pourrais dire exactement la même chose de l'équipe de France, qui est déjà tombée auparavant, avant même les quarts de finale. C'est long. C'est une compétition qui est longue. Et donc, du coup, pour accéder à la finale, là, ce sera 8 matchs du coup, qu'il faudra jouer. Et on sait que c'est un vrai parcours du combattant. Il y a beaucoup, beaucoup, beaucoup de données à prendre en compte. Il y a évidemment la qualité du groupe. Il y a le sélectionneur, mais il y a aussi le vivre ensemble parce que c'est beaucoup de temps passé ensemble. Il y a la qualité de la préparation physique parce que là on change de continent, on change aussi donc de d'horaire. Il y aura un décalage horaire et tout ça c'est des données à prendre en compte.
3: Des facteurs à prendre en compte bien sûr. L'entretien est à retrouver sur le site medien.com avec Vanessa Lemoigne. C'était votre émission d'hier. Le match contre la Norvège c'est bien sûr demain à partir de 20h. Et puis en marge de cette préparation, le Maroc et le Brésil ont affiché leur proximité à une semaine de leur confrontation dans la compétition. À Washington, les ambassadeurs des deux pays ont participé à une conférence débat organisée par l'Atlantic Council sur le thème du pouvoir du sport en diplomatie. Youssef Amrani et Maria Luisa Ribeiro Viotti ont souligné le rôle du football comme vecteur de rapprochement entre les peuples et outil de dialogue entre les nations. Toujours concernant les sélections marocaines, les Lions de l'Atlas ont dominé le Bénin 4 buts à 2 hier au stade Moulay Hassan de Rabat. Tissem Jridi, Sakina Ouzraoui, Elodie Nkache et Jed Nassi ont inscrit les buts marocains. Une rencontre qui s'inscrit dans le cadre de la préparation de la prochaine Coupe d'Afrique des Nations féminines prévue du 25 juillet au 16 août prochain. Mondial, toujours Hugo, beaucoup de nouvelles. Et l'Iran,
2: eh bien, l'Iran, il était temps que ça arrive.
3: Il était temps, effectivement, le dossier des visas qui semble enfin se clôturer. La sélection et l'ensemble de ses joueurs ont obtenu enfin le visa d'entrée aux États-Unis. C'est une annonce faite hier par l'ambassadeur des États-Unis en Turquie. Évidemment, toute cette installation, ou en tout cas toute cette actualité nous avait préoccupés puisque eh bien, on était encore dans l'incertitude de savoir si oui ou non l'Iran allait participer. Désormais, c'est chose faite, mais pas encore à 100%. Évidemment, il reste encore une semaine. Tout est encore possible à une semaine du Mondial.
2: On ne sait jamais ce qui peut arriver.
3: Et oui, Hugo, vous avez pris connaissance cette semaine de la FIFA qui a annoncé les nouveaux règlements
2: des
3: qui sont attendus.
2: Des bouteilles, mais pas trop grandes.
3: On a parlé des bouteilles, bien joué, ça c'est vrai. Mais autre chose, plutôt sur l'aspect technique et réglementaire, eh bien des nouvelles règles qui seront expérimentées ou en tout cas qui seront réévaluées lors de ce mondial. François Le Texier, vous le connaissez, l'arbitre international, l'arbitre français qui va orchestrer bien sûr quelques matchs de ce mondial. S'est exprimé lui aussi sur ces nouvelles règles, écoutez-le.
5: La première, ce serait tout ce qui concerne la fluidification du jeu et puis la lutte contre les comportements qui visent à retarder les reprises du jeu. Donc on va pouvoir accélérer les reprises du jeu sur les rentrées de touche, on va pouvoir accélérer les reprises du jeu sur les 6 mètres, on va pouvoir accélérer les reprises du jeu également sur les joueurs qui sortent sur un remplacement. Un joueur qui ferait l'objet d'une blessure devra rester également une minute en dehors du terrain avant de reprendre sa place. Et puis le deuxième aspect, c'est l'évolution du protocole de l'assistance vidéo. Le protocole de l'assistance vidéo, jusqu'à présent, il n'avait pas bougé depuis sa création. Maintenant, ce ne sera pas seulement sur les cartons rouges directs, mais ce sera également sur les cartons rouges issus d'un deuxième carton jaune. Donc c'est-à-dire que si, pendant cette compétition, je mets un carton rouge après un deuxième carton jaune, mon VAR pourra potentiellement checker cette situation-là et me faire corriger mon carton rouge, ce qui n'était pas le cas par le passé.
3: Soit Le Texier, un grand arbitre extrêmement respecté. On va suivre tous ces matchs. Et puis, c'est l'heure de la question, le pourquoi du monde. Il y a dans ce rendez-vous Hakim Tamim qui répond aux questions que vous vous posez à l'approche de la Coupe du Monde.
6: Le pourquoi du mondial.
3: Le ballon de la Coupe du Monde 2026 est plus avancé, jamais conçu depuis le premier mondial. Et bien pourquoi ?
7: Parce que le ballon de l'édition 2026 du nom de Trionda, c'est-à-dire trois vagues symbolisant l'unité et la passion des trois pays qui accueillent le mondial, ce ballon dispose de trois coutures profondes pour une meilleure stabilité en vol et une meilleure adhérence, notamment par temps humide. Parce que la balle est dotée à l'intérieur d'une technologie encore plus avancée que celle de 2022 au Qatar. Une puce intégrée, appelée capteur d'unité de mesure ultra légère et révolutionnaire, capable d'analyser chaque contact avec une précision impressionnante. Cette puce permet de transmettre en temps réel quelques 500 données à la seconde au système de la VAR afin d'améliorer la précision des décisions, particulièrement pour le hors-jeu. Ce capteur pourra aussi déterminer l'identité du joueur qui a touché le ballon en cas de bras ou main dans la surface de réparation, de fait de jeu à l'origine de tellement de confusion.
2: Et puis à présent sur Médien, c'est l'heure de votre magazine hebdomadaire Co-Emergence Express avec Oumar Baldé qui s'intéresse au business de la défense et de la sécurité en Afrique.
8: Bonjour et bienvenue dans votre magazine Co-Emergence Express. Cette semaine, nous parlons du business de la défense en Afrique, aussi bien de l'industrie de la défense que de la cybersécurité. Nous en parlons avec nos deux intervenants, spécialistes et acteurs du domaine. Le premier s'appelle Ali Moutayeb, il est président du think tank Global Governance and Sovereignty Foundation, basé à Rabat, la capitale marocaine qui a justement abrité la deuxième édition du forum DEFSEC Morocco qui s'est penché sur la nouvelle architecture sécuritaire de l'Afrique atlantique. Nous en parlons dans un instant. Le second intervenant que vous entendrez par la suite est Oussama Esmili. Il est directeur général d'Ideo Factory. Ideo Factory, une entreprise marocaine basée à Casablanca qui vient de mettre au point une solution dénommée CyberAware. C'est un dispositif de formation contre la cybercriminalité. Et l'on commence donc avec Ali Moutayeb, président du think tank Global Governance and Sovereignty Foundation. Bonjour à vous, Ali Moutayeb, et merci d'avoir accepté notre invitation.
9: Bonjour, merci beaucoup, merci pour l'invitation.
8: C'est un plaisir de vous avoir avec nous dans Co-Emergence Express. Alors, assez rapidement, est-ce qu'on peut parler de business ou d'industrie africaine de la défense à l'heure actuelle ?
9: Oui, alors c'est la question de la défense, tout d'abord comme sujet stratégique, mais également comme industrie à part entière, prend de plus en plus de place et d'ampleur, et est liée également à une autre, on va dire, grille de lecture, mais aussi une autre volonté de la plupart des États, notamment le Royaume du Maroc, de vouloir petit à petit limiter ses dépendances, renforcer sa souveraineté et son autonomie stratégique. Dans ce sens, les orientations et la vision royale de Sa Majesté le Roi Mohamed VI, par exemple au niveau du Royaume, poussent vers justement la création d'une industrie de défense autonome, et ça passe par différentes phases. C'est une industrie qui se développe sur le temps long, qui doit faire part de réflexion et d'échange, notamment sur peut-être des niches spécifiques à développer.
8: D'ailleurs, justement, ces questions ont été évoquées lors de la deuxième édition du forum DevSec Morocco. Ce forum s'est penché sur la nouvelle architecture sécuritaire de l'Afrique atlantique. Alors, qu'est-ce qu'il faut en retenir ?
9: La première, notamment la question économique et d'industrie, on a parlé de où on est aujourd'hui, notamment au niveau national au Maroc, sur le développement d'une industrie de défense souveraine. Et dans ce cadre-là, on a discuté, on a eu une plateforme d'échange sur des questions de dissuasion, les différentes normes, notamment africaines communes, les moyens nationaux. Et puis, nous avons discuté lors d'un deuxième panel sur comment on peut penser les réponses aux menaces hybrides. Et lorsqu'on pense aux menaces hybrides, il ne s'agit pas seulement de la lutte contre le terrorisme sur le terrain. Là, on pense à ce qui se passe notamment sur le territoire sahélien, mais également au développement de la guerre informationnelle et de l'économie criminelle et leur impact.
8: Merci à vous, Ali Moutayeb. Je rappelle que vous êtes le président du think tank Global Governance and Sovereignty Foundation. Vous nous parliez depuis Rabat.
9: Merci beaucoup. Merci pour votre invitation.
8: Et nous restons toujours sur le sujet, mais pour déplacer le curseur sur la cybersécurité avec ce dispositif de formation dans la lutte contre les cyberattaques dans les entreprises et les institutions publiques, une solution qui se nomme CyberAware, conçue par Ideo Factory, une entreprise marocaine basée à Casablanca et dont nous recevons le directeur général Oussama Esmili. Bonjour à vous, Oussama Esmili, et merci d'avoir accepté notre invitation.
10: Bonjour Omar Baldé, merci de m'accueillir sur vos plateaux.
8: En tout cas, c'est un plaisir partagé. Alors, justement, parlez-nous de cette solution marocaine. Hein? Je ne sais pas si je vais prononcer en anglais ou en français. En tout cas, j'ai dit CyberAware. Je sens qu'il y a les deux.
10: Très bien. Donc, c'est un mélange entre, on peut dire CyberAware aussi. C'est comme ça que je le dis moi, mais il m'arrive aussi de dire CyberAware. Effectivement, cher Omar, en fait, nous lançons à Ideo Factory CyberAware, qui est une académie digitale marocaine dédiée à la cybersécurité. Alors, l'originalité, c'est que c'est construit autour de parcours de formation qui sont adaptatifs, c'est-à-dire qu'ils sont totalement adaptés au contexte de l'apprenant, que ce soit son niveau, son métier, mais aussi le secteur d'activité dans lequel il intervient. Et donc, on a globalement travaillé sur une douzaine de secteurs à risque, la banque, l'assurance et de manière globale l'administration publique marocaine, en étant totalement aligné avec les exigences de la DGSSI. Donc, le but de CyberAware que développe Ideo Factory, c'est d'ancrer une culture de vigilance et transformer donc les gestes isolés en réflexes collectifs durables. Voilà.
8: Alors, comment élargir tout cela dans un contexte africain, de façon générale, Oussama ?
10: Alors déjà, effectivement, on peut constater, et on le voit de plus en plus, que alors les chiffres, c'est à peu près 80%, voire davantage, des cyberattaques qui exploitent une faille humaine. Donc on c'est vrai qu'il peut y avoir des problèmes techniques, mais c'est d'abord un problème de comportement. Donc nous, on essaie à travers CyberAware, à Ideo Factory, d'agir là où les attaques frappe, c'est-à-dire dans nos habitudes numériques, en conformité avec, évidemment, la stratégie nationale de cybersécurité. Alors, là où, effectivement, tout cela peut être élargi au contexte africain, c'est que d'abord, c'est une solution qui est souveraine, marocaine, robuste, totalement actionnable et adaptée. Et c'est ce côté adaptatif, en fait. On part du principe que pour former quelqu'un à la cybersécurité, il faut prendre en compte son contexte, sa langue. Donc nous, on a le français, le darija, et on peut s'ouvrir sur d'autres langues, y compris quelques-unes de celles que vous parlez, donc le peul ou le wolof. L'idée, c'est de pouvoir évidemment élargir le champ des pays et communautés qui pourraient en bénéficier. C'est vraiment l'objectif qu'on s'est fixé sur le court terme.
8: En tout cas, c'est un objectif à porter. Merci à vous, Oussama Esmili. Je rappelle que vous êtes le directeur général de Ideo Factory, basé à Casablanca, et qui vient de développer donc une solution pour lutter contre les cyberattaques dans les entreprises et les organisations. Merci d'avoir accepté notre invitation.
10: C'est moi qui vous remercie, Monsieur Baldé. Merci. À très bientôt.
8: À très bientôt. Merci à vous aussi de nous avoir suivis. Bonne suite de programme sur Média. Et au plaisir de vous retrouver la semaine prochaine, Inch'Allah. Et puis, vous pouvez retrouver Coémergence Express sur Média.com.
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2: Et à présent sur Média, un peu de culture, elle nous a quittés il y a à peine quelques jours. Marjane Satrapi s'est éteinte à 56 ans, une autrice dont sa bande dessinée Persepolis a traversé les générations et l'a rendue extrêmement populaire. On s'y intéresse ce matin dans L'Accent.
12: C'est un livre de mémoire et d'apprentissage politique et c'est sans doute l'un des récits les plus accessibles pour comprendre ce que signifie grandir au milieu d'une révolution. Aujourd'hui, on parle de Persepolis, le roman graphique de Marjane Satrapi.
13: Un homme un jour lira, et puis tout recommencera.
14: Vous apprendrez à savourer les mots et le langage. Et puis de tout ce qu'on peut vous raconter, les mots et les idées peuvent changer le monde.
15: Ouvrez vos livres, page 394.

Dans cet ouvrage, Marjane Satrapi raconte son enfance en Iran, à partir de la révolution islamique de 1979. Elle appartient à une famille cultivée, politisée, plutôt progressiste, qui a soutenu la chute du Shah, mais voit très vite s'installer un autre ordre, autoritaire, lui aussi, cette fois religieux, étouffant. Le livre montre cela à hauteur d'enfant, et c'est l'une de ses grandes forces. Au début, Marjane ne comprend pas tout, elle entend parler de prisonniers politiques, de manifestations, de tortures, de guerres, mais avec le regard d'une petite fille vive, curieuse, parfois drôle et parfois insolente. Et c'est justement ce décalage qui rend le récit si efficace. Persépolis raconte à la fois l'histoire d'un pays et la formation d'une conscience. Il y a l'Iran des bouleversements politiques, il y a la mise au pas des corps, en particulier celui de femmes, il y a le voile imposé, les interdits, la police morale, la fermeture progressive de l'espace public, puis il y a la guerre avec l'Irak qui vient encore durcir le quotidien. Mais Satrapi ne transforme jamais son livre en cours d'histoire illustrée, elle reste dans le concret, la famille.

0: L'école, les conversations, les humiliations ordinaires, les petites révoltes.
1: Mon désarroi était immense. J'étais à l'abri ici, menant une vie frivole, tandis que tous ceux que j'aimais vivaient dans l'enfer de la guerre. J'avais beau essayer, je ne pouvais pas me débarrasser de ce sentiment de culpabilité. Tout ce que je voulais était vivre comme une fille de mon âge. Le temps du changement approchait.
2: Alors comme ça, tu es française ?
1: Mamie, arrête.
2: Non, c'était juste une question. Je savais pas que t'étais française, c'est tout.
1: Si tu crois que c'est facile d'être iranienne ici, dès que je dis d'où je viens, on me regarde comme si j'étais une sauvage. Pour eux, nous sommes tous des cinglés fanatiques qui passent leur temps à hurler en se tapant dessus.
2: Tu penses que c'est une raison pour renier tes origines ? Tu te rappelles de ce que je t'avais dit ? Reste intègre à toi-même.
0: Mais Persepolis est souvent drôle, et c'est important de le rappeler. On y trouve de l'ironie, de l'autodérision, des scènes familiales très vives. Ce n'est pas seulement un témoignage sur la répression, c'est aussi le portrait d'une adolescence, avec ses contradictions, ses colères et son désir de liberté. L'autre force du livre, c'est d'échapper aux simplifications. Cette rapide ne parle pas de l'Iran comme d'un bloc, elle montre des tensions, des contradictions, des désaccords, et elle montre aussi qu'un régime ne résume pas forcément un peuple. C'est sans doute pour cela que Persepolis a autant compté, parce qu'il a permis à beaucoup de lecteurs loin de découvrir une histoire iranienne incarnée, complexe, racontée de l'intérieur, loin des clichés.
3: À cette révolution, il y avait une raison. Les gens, ils voulaient plus de liberté, en fait, de parole et d'expression. Malheureusement, on n'a pas eu cette liberté de parole et d'expression, mais ce moment de grâce qui était la révolution, n'empêche, c'est un moment où un peuple a cru qu'un changement était possible. Et le changement en Iran est déjà fait, c'est-à-dire personne ne peut mettre ce changement en arrière. Mm-hmm. Bon, vous avez un pays dans lequel vous avez les femmes qui ont la moitié des droits des hommes, ça c'est une vérité, mais en même temps dans ce même pays, 70% de nos étudiants sont des filles, c'est-à-dire plus de 2 étudiants sur 3, et même dans des universités techniques, même en médecine, et c'est des femmes. Ces femmes qui sont encore plus cultivées que leur père et leur mari, et ces femmes-là, elles ne peuvent plus vivre comme leur mère. Et ça, c'est un vrai changement, parce que c'est la culture qui change. Et dans une société, je pense, où les femmes, elles font de plus en plus d'études et elles travaillent, cette culture, petit à petit, va être combattue. Mais une culture ne se combat pas comme ça en 2 jours.
0: Persepolis, de Marjane Satrapi, est un roman graphique sur l'enfance, sur la révolution, sur l'exil et la manière dont une conscience politique se forme. Un livre simple d'apparence, mais d'une grande force, et une excellente porte d'entrée, aussi, vers l'histoire contemporaine de l'Iran.
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5: Il est 9h et c'est la fin de ce Matin Info. Merci de vous être réveillé à nos côtés. Merci d'avoir suivi toute cette matinée. Merci à Abdennour pour la réalisation ainsi qu'à Toufik. Tout de suite, c'est la synthèse de l'actualité qui vous est présentée par le grand Othman Tahiri. Marhaban Othman.
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2: Bonjour à toutes et tous et bienvenue si vous nous rejoignez sur Médien ce matin. Avec vous Anaïs Laviel à la une de l'actualité. L'Iran demande le déblocage de ses avoirs gelés avant tout accord avec les États-Unis. Le conseiller militaire du guide suprême iranien Mohsen Rezaei a déclaré que les négociations bloquent notamment en raison des avoirs iraniens gelés à l'étranger. Depuis des décennies, Washington pénalise l'économie et le système financier de Téhéran. C'est donc une menace adressée à la Maison Blanche pour essayer d'obtenir un accord de paix dans le conflit. Et pendant ce temps, les frappes continuent dans le pays du Golfe. Les pays du Golfe, Bahreïn dénonce une agression flagrante de la République islamique. Cette nuit, Bahreïn et le Koweït ont été visés par 7 missiles balistiques interceptés par l'armée états-unienne. Une attaque qui n'a fait ni blessés ni dégâts sur les infrastructures et bases de Washington dans la région. Elle répondait au bombardement plutôt des États-Unis sur des installations de radars. Dans la région toujours au Liban, l'armée annonce la mort de plusieurs de ses membres dans une frappe israélienne ce matin. Une attaque brutale sur la route entre Hardali et Nabatieh qui viole encore une fois le cessez-le-feu. Au total, 3560 personnes ont été tuées depuis la reprise du conflit en mars, selon le dernier bilan des autorités. En parallèle, une quatrième session de négociation a eu lieu entre Beyrouth et Tel Aviv ce mercredi. Hier, le pays du Cèdre a exigé de l'Iran qu'il cesse d'interférer dans ses pourparlers. Dans le pays également, près d'un million de personnes ont été déplacées depuis l'intensification des frappes israéliennes. Et des déplacés contre qui la population manifeste aujourd'hui en Tunisie. Dans la capitale à Tunis, un appel de mobilisation est lancé à 10h dans le pays. Une affaire en lien avec ce sujet fait la une. Le ministère de l'Intérieur a annoncé l'arrestation des individus impliqués dans une agression visant des migrants subsahariens après la diffusion sur les réseaux sociaux d'une vidéo montrant les faits. Sur le continent toujours, c'est une nouvelle révolutionnaire et un tournant dans la lutte contre le VIH. Hier, l'Afrique du Sud a lancé officiellement le lenacapavir, un traitement préventif contre le sida. Avec une seule injection tous les 6 mois, ce médicament atteint une efficacité qui frôle les 100%. Un signe d'espoir donc pour le Sud-Africain, car dans le pays, plus d'une personne sur 10 est malade.

malades du sida. Hier, près de 40 000 doses ont été réparties dans 360 cliniques du pays. Objectif, distribuer le traitement à près d'un million de citoyens d'ici fin 2027. Et un mot de sport pour finir, on l'apprenait hier au Mali, la Fédération de football national a annoncé la nomination.

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1: Avec vous, Anaïs Laviel. Bonjour à tous et toutes. À la une de l'actualité ce matin, l'Iran demande le déblocage de ses avoirs gelés avant tout accord avec les États-Unis. Le conseiller militaire du guide suprême iranien, Mohsen Rezaei, a déclaré que les négociations bloquent notamment en raison des avoirs iraniens gelés à l'étranger. Depuis des décennies, Washington pénalise l'économie et le système financier de Téhéran. C'est donc une menace adressée à la Maison-Blanche pour essayer d'obtenir un accord de paix dans le conflit. Et pendant ce temps, les frappes continuent dans le pays du Golfe. L'Iran vise le Koweït et Bahreïn avec des missiles après une attaque des États-Unis. Bahreïn dénonce une agression flagrante de la République islamique. Cette nuit, Bahreïn et le Koweït ont été visés par 7 missiles balistiques interceptés par l'armée états-unienne. Une attaque qui n'a fait ni blessés ni dégâts sur les infrastructures et bases de Washington dans la région. Elle répondait au bombardement plus tôt des États-Unis sur des installations de radars. C'est à la une en Europe, la France pleure la disparition de Bernadette Chirac, l'épouse de l'ancien président Jacques Chirac, est décédée aujourd'hui à l'âge de 93 ans. Elle a marqué les esprits par son attitude de matrone. Après s'être dévouée à la carrière de son mari, elle a su se réinventer en personnage populaire et influent au sens politique aiguisé, entre action caritative, engagement local et caractère fort. Le pape Léon XIV est arrivé à Madrid, première étape d'une visite de 7 jours en Espagne. Le royaume ibérique n'avait plus reçu de souverain pontife depuis Benoît XVI en 2011. Il y rencontrera le roi et la reine d'Espagne, mais aussi les autorités et le corps diplomatique. Lundi, un tête-à-tête est prévu avec le président Pedro Sanchez. Un programme chargé l'attend, une veillée de prière ce soir et puis une messe avec plus d'un million de personnes attendues demain. Et puis à Barcelone, mercredi, il ira également bénir la plus haute tour de la Sagrada Familia, qui vient d'être achevée. Des poursuites judiciaires vont-elles être prononcées contre Antoine Rajirison? L'Assemblée nationale de Madagascar a levé l'immunité parlementaire du député. Une décision qui ouvre donc la voie à des poursuites judiciaires. Antoine Rajirison était l'une des figures du soulèvement de la Gen Z d'octobre dernier. Il avait récemment saisi la haute cour constitutionnelle pour demander la destitution du chef de l'État. La démocratie est vraiment en danger à Madagascar. La liberté d'expression n'est plus respectée, a-t-il affirmé. Afrique toujours, au Nigeria, 5 soldats ont été tués dans une attaque terroriste. Elle a visé une base militaire dans l'état de Borno, dans le sud-est du pays, menée hier. Selon l'armée, plusieurs équipements ont été endommagés lors de l'échange de tirs, ajoutant que les militaires blessés ont été évacués par voie aérienne pour recevoir les soins nécessaires. Nouvel événement qui intervient dans un contexte d'escalade des tensions avec les groupes terroristes actifs de la région. Et puis un mot de sport pour finir, le mondial approche à grands pas et l'Iran fustige un traitement discriminatoire de la part des États-Unis.

Pour cause, le refus des visas des joueurs de l'équipe de football nationale. À partir du 15 juin, ils doivent disputer 3 matchs. L'équipe doit s'envoler aujourd'hui pour l'Espagne avant de rejoindre son camp de base au Mexique. Le Mexique lui a accordé des visas aux Iraniens cette semaine. C'est la fin de cette synthèse. Merci de l'avoir écoutée et bonne

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0: Bonjour à tous. 3 soldats libanais tués par Israël ce matin. Une violation flagrante de la souveraineté du pays, selon Joseph Aoun, le président. Les frappes meurtrières se poursuivent dans le sud du Liban et les appels à évacuer se multiplient. Le cessez-le-feu acté mercredi est déjà un souvenir. Nous serons avec notre correspondante. La région du Golfe également en proie aux bombardements. Bahreïn et le Koweït ont été frappés ce matin par l'Iran. Les gardiens de la révolution disent avoir attaqué des bases ennemies. Dans le même temps, la diplomatie entre Washington et Téhéran ne semble pas progresser. La Russie a de nouveau choisi la guerre. Les mots de Volodymyr Zelensky après le refus de Vladimir Poutine de le rencontrer. Le président russe estime qu'il n'y a pas de raison d'organiser un tête-à-tête avec son homologue ukrainien. Il considère la lettre de Volodymyr Zelensky comme irrespectueuse. À l'approche des élections législatives au Maroc, le ministère de l'Intérieur lance une grande campagne d'enrôlement pour inciter les électeurs à voter. Pour le moment, 12 millions de Marocains ne sont pas inscrits sur les listes électorales. La participation sera l'un des grands enjeux de ces élections, correspondance à venir. Mehdi 1 étend sa couverture au Mali. La haute autorité de communication au Mali et Mehdi 1 ont signé une convention lors du forum panafricain des médias. De quoi renforcer le partenariat entre les deux pays. Le festival des musiques sacrées de Fès se poursuit. Une édition placée cette année sous le thème de l'artisanat. Mais à l'ère de l'intelligence artificielle et des nouvelles technologies, la musique traditionnelle n'est-elle pas un peu désuète? Nous avons posé la question au directeur artistique du festival. Et enfin, plus que quelques jours avant le début du mondial, il reste un dernier test pour les Lions de l'Atlas avant le début de la compétition. Ce sera demain face à la Norvège. Nous reviendrons sur leur préparation. Vous avez le programme, rendez-vous à 12h30 pour votre journal.
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Jezebel de Giveon pour démarrer cette toute nouvelle playlist sur Medien. Je suis très très content de vous retrouver évidemment avec du bon son et surtout des good vibes sur cette antenne. Chers amis, on va avoir du bon son et surtout une très belle programmation sur cette demi-heure. On est ensemble jusqu'à midi, jusqu'à vos différents journaux d'information à 12h en arabe et 12h30 en français. Chers amis, Flo et le morceau Therapy at the Club d'ici quelques minutes. Mais juste avant, eh bien, Georgia Smith, What's Done is Done, qu'on écoute maintenant sur Medien.

De Kellani et Usher, c'est le morceau qu'on vient tout juste de s'écouter, chers amis. Toujours la playlist de Mehdi qui vous accompagne. Et puis, chers amis, la musique continue sur cette antenne, puisqu'à partir de 15h, eh bien, c'est Covers and Vibes qui débarque sur cette antenne. Et oui, une très très belle programmation, 2 heures de good vibes, 2 heures de bon son, 2 heures de découverte ou de redécouverte, d'ailleurs, avec moi-même Sofiane. Et c'est tout à l'heure à partir de 15h et jusqu'à 17h. Comment ponctuer, surtout ajouter une pointe de joie dans votre week-end. On clôture cette playlist Ringtone de Akon d'ici quelques minutes, 3 minutes 30 très exactement, le temps pour nous de s'écouter She Did It Again de Tyla et Zara Larsson. Maintenant, chers amis, je vous retrouve tout à l'heure toujours sur Média.

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4: Au Maroc, aujourd'hui, il y aura du soleil avec quelques nuages au nord de la ligne Figi-Xagora-Essaouira, ainsi que sur la région de l'Aïoun, puis clair dans le reste du pays. Il fera 25 degrés à Essaouira, 26 à Rabat, Casablanca et Safi avec du soleil, 1 degré de plus à Tanger, l'Aïoun et Agadir, 27 degrés, 28 du côté de Nador. Comptez 32 degrés à Fès et Oujda, où le temps sera ensoleillé, 36 à Marrakech et Bni Mellal. Et c'est à Errachidia qui fera le plus chaud aujourd'hui avec 37 degrés.

0: Algérie, le ciel sera ensoleillé sur le centre-ouest du pays avec un peu plus de nuages ailleurs et des précipitations possibles sur les Aurès. Il fera 23 degrés à Béjaïa, 26 à Oran ainsi qu'à Alger. Le thermomètre enregistrera 27 degrés à Annaba avec des nuages, 31 à Tiaret, 33 à Constantine, 34 du côté de Chlef, 39 à Tamandrasset. Enfin, comptez 42 degrés pour les maximales du côté de Khardaya, Biskra et Adrar où le temps sera nuageux. Enfin en Tunisie, il y aura du soleil sur le littoral nord-est et sur le golfe de Gabès avec des nuages ailleurs et des précipitations sur les reliefs du nord-ouest du pays. Il fera 27 degrés à Tabarka et à Monastir, 28 à Djerba et Bizerte, comptez 31 degrés dans la capitale, Tunis, tout comme à Medinet, Sfax, Gabès et Sousse, 38 à Kasserine où le temps sera ensoleillé, 39 à Gafsa, 42 pour la maximale à Tozeur.
1: Midi 30 sur Midi 1, c'est l'heure de votre journal. Trois soldats libanais tués par Israël ce matin. Une violation flagrante de la souveraineté du pays, selon le président Joseph Aoun. Les frappes meurtrières se poursuivent dans le sud du Liban et les appels à évacuer se multiplient. Le cessez-le-feu acté mercredi est déjà un souvenir. Nous serons avec notre correspondante. La région du Golfe également en proie aux bombardements. Bahreïn et le Koweït ont été frappés ce matin par l'Iran. Les gardiens de la révolution disent avoir attaqué des bases ennemies. Dans le même temps, la diplomatie entre Washington et Téhéran ne semble pas progresser. La Russie a de nouveau choisi la guerre. Les mots de Volodymyr Zelensky après le refus de Vladimir Poutine de le rencontrer. Le président russe estime qu'il n'y a pas de raison d'organiser un tête-à-tête avec son homologue ukrainien. Il considère la lettre de Volodymyr Zelensky comme irrespectueuse. À l'approche des élections législatives au Maroc, le ministère de l'Intérieur lance une grande campagne d'enrôlement pour inciter les électeurs à voter. Pour le moment, 12 millions de Marocains ne sont pas inscrits sur les listes électorales. La participation sera l'un des grands enjeux de ces élections, correspondance à venir. Midi 1 étend sa couverture au Mali. La haute autorité de communication au Mali et Midi 1 ont signé une convention lors du forum panafricain des médias, de quoi renforcer le partenariat entre les deux pays. Le festival des musiques sacrées de Fès se poursuit, une édition placée sous le thème de l'artisanat. Mais à l'ère de l'IA et des nouvelles technologies, la musique traditionnelle n'est-elle pas un peu désuète? Nous avons posé la question au directeur artistique du festival. Et plus que quelques jours avant le début du mondial, il reste un dernier test pour les Lions de l'Atlas. Ce sera demain face à la Norvège. Nous reviendrons sur leur préparation en fin d'édition. On démarre donc ce journal au Liban où les négociations piétinent et les bombardements se poursuivent. Dernier bilan des autorités depuis le 2 mars, 3558 personnes ont été tuées et près de 11 000 blessés. Il y a déjà eu plusieurs morts cette nuit, dont deux soldats de l'armée libanaise. Bonjour Amélie David.
2: Bonjour.
1: Alors qu'est-ce que vous pouvez nous dire sur ces frappes ?
2: Ah oui, alors les frappes se sont poursuivies hein, depuis ce matin, depuis cette nuit. Elles ont déjà fait plusieurs morts. Vous l'avez dit, trois soldats libanais ont été tués alors qu'ils circulaient à bord d'un véhicule de l'armée libanaise sur un axe qui est sous ordre d'évacuation. Et c'est là que leur véhicule a été frappé par l'armée israélienne. Il y a eu aussi deux femmes qui ont été tuées dans les frappes près de Saïda. Zahra El Mustafa et sa fille Hiyam Younes ont été tuées ce matin. Donc les bombardements se poursuivent et il n'y a pas vraiment à l'horizon l'espoir de voir un cessez-le-feu être implanté ou la paix revenir finalement au Liban.
1: Et alors quelle est la situation ailleurs dans le reste du pays ?
2: Les bombardements toujours se poursuivent aussi. Les ordres d'évacuation aussi continuent d'être annoncés par l'armée israélienne et les gens tentent de fuir quand ils sont sous cet ordre d'évacuation forcé. Mais la situation reste toujours très difficile pour certains de trouver refuge dans les zones plus sûres. Il y a aussi de nombreux dégâts dans les hôpitaux, notamment dans un des hôpitaux de Tyr dans le sud de Tibnin aussi, qui ont été régulièrement frappés au cours de ces derniers jours. Et les secouristes sont toujours sur le terrain à pied d'œuvre pour intervenir quand ils le peuvent. Ils ont notamment évacué une famille dans les environs de Nabati ce matin avec l'aide de l'armée libanaise. Donc la situation est toujours extrêmement compliquée et difficile. Et à Beyrouth, eh bien, il y a toujours le bourdonnement du drone au-dessus des habitants qui rappelle la menace sans cesse.
1: Merci beaucoup Amélie David. On le rappelle, vous êtes notre

0: serait gelée par Washington, d'après plusieurs médias iraniens. Et tandis que la diplomatie stagne, la tension, elle, regagne les pays du Golfe frappés par l'Iran. Bonjour Constantin Jallot.
1: Bonjour Martin, bonjour à toutes et à tous.
0: Ce matin, ce sont le Koweït et Bahreïn qui ont été visés.
1: C'est une violation flagrante de la souveraineté de l'État, ajoute le ministre des Affaires étrangères du Koweït. Cette nuit, les gardiens de la révolution iranienne ont annoncé avoir tiré des missiles balistiques contre la base aérienne Ali As-Salam au Koweït. Au Bahreïn, c'est un quartier général de la flotte américaine qui a été visé. En tout, 7 missiles iraniens tirés, 6 interceptés selon le décompte des forces états-uniennes, publié dans un message sur X, qui affirme aussi que l'attaque n'a fait ni blessés ni dégâts sur les infrastructures et bases de Washington dans la région. Des bruits d'explosion ont été entendus dans les zones proches de l'aéroport international de Koweït. Et Téhéran justifie ces attaques comme des représailles à des frappes de Washington contre des installations radar de surveillance côtière dans le sud de l'Iran, que Washington avait déjà annoncé comme étant de la légitime défense. Ces frappes, malgré le cessez-le-feu déjà en vigueur, éclipsent les discussions laborieuses autour d'un possible accord de paix. Plusieurs points de blocage majeurs dans les discussions restent toujours d'actualité. L'Iran récemment a réclamé à nouveau l'inclusion du Liban dans un cessez-le-feu régional. Et l'Iran exige, vous le citiez à l'instant également Martin, le dégel de 24 milliards de dollars en avoir, toujours bloqué par Washington.
0: Merci beaucoup Constantin Jallot. Et en conséquence de ces frappes, les États-Unis ont annoncé hier soir avoir autorisé la vente au Koweït de systèmes de lutte anti-drone pour près de 2 milliards de dollars. Toujours dans ce contexte, plusieurs membres de l'équipe iranienne de la Coupe du Monde se sont à nouveau vus refuser leur visa par les États-Unis. Ils seraient 15 selon les médias iraniens. Téhéran dénonce un traitement discriminatoire. Parmi eux, le président de la fédération iranienne, Mehdi Taj. Et tandis que le monde a les yeux braqués sur l'Iran et le Liban, Israël poursuit ses exactions en Cisjordanie. Un nourrisson a été tué hier soir par l'armée israélienne. Le bébé de 7 mois était dans la voiture civile prise pour cible en direction d'Hébron. Un autre palestinien de 18 ans aussi a été tué le même jour près de Ramallah. Au total, le ministère de la Santé de Gaza signale 5 morts et 49 blessés ces 48 dernières heures. Le bilan s'alourdit également en Ukraine. 3 morts sont recensés après des attaques russes dans les oblasts de Dnipropetrovsk et Zaporijia. Moscou, de son côté, dit avoir intercepté 86 engins autour de Saint-Pétersbourg. Alors, dans ce contexte, y aura-t-il une rencontre entre Vladimir Poutine et Volodymyr Zelensky? Face à la stagnation diplomatique, le président ukrainien a tenté le tout pour le tout. Bonjour Anaïs Lavielle.
2: Bonjour Martin, bonjour à toutes et tous.
0: Volodymyr Zelensky a adressé une lettre à son homologue russe.
2: C'est l'une des rares fois depuis le début de l'invasion russe en février 2022. Le président ukrainien a publié une lettre ouverte jeudi à l'intention directe du chef du Kremlin. L'objet, lui proposer un échange en tête-à-tête et obtenir un cessez-le-feu total. Par la suite, Moscou a rétorqué que s'il veut une rencontre, Volodymyr Zelensky n'a qu'à venir à Moscou. Mais cela, Martin, semble quasi impossible. Alors malgré la main tendue, pas question de se mettre à la table des négociations côté russe. En réponse, Vladimir Poutine a rétorqué, je cite, « La Russie a besoin d'accords, pas de discussions creuses », avant d'admettre qu'il n'avait parcouru que très rapidement cette lettre. Pour Volodymyr Zelensky, c'est une réponse faible qui déçoit. La Russie a choisi de nouveau la guerre. Ce sont ces mots.
0: Et l'initiative n'a pas plu à Vladimir Poutine, mais elle a tout de même été vivement saluée par Donald Trump.
2: Par le président américain, mais surtout par les alliés européens qui espèrent la paix sur le continent et qui se disent prêts à endosser le rôle de médiateur. Depuis 4 ans, les initiatives de rencontres entre les deux présidents n'ont jamais dépassé le stade de proposition. Pour Moscou, les hostilités ne prendront fin que lorsqu'elle aura rempli ses objectifs. Parmi eux, toujours Martin, le contrôle des régions orientales de l'Ukraine et d'importantes limitations militaires et politiques imposées à Kiev. Mais dans son invitation, Volodymyr Zelensky, lui, se dit favorable à une ligne de front stoppée là où elle est aujourd'hui. Le président ukrainien insiste, cette guerre est le choix personnel de Vladimir Poutine. Cette lettre se présente comme un réquisitoire contre lui. Volodymyr Zelensky réfute les arguments de Moscou pour justifier le conflit. Vous n'aurez pas assez d'argent ou de capital politique pour continuer à acheter la loyauté des Russes comme vous l'avez fait au cours des 26 dernières années. Ce sont ces mots, Martin.
0: Merci beaucoup, Anaïs. À noter que Volodymyr Zelensky se rendra à Londres demain. Le président ukrainien devrait rencontrer le premier ministre britannique Keir Starmer ainsi que le président français Emmanuel Macron et le chancelier allemand Friedrich Merz. Selon l'Elysée, il devrait faire le point sur le travail accompli en faveur de la paix en Ukraine. Dans le reste de l'actualité, le pape Léon XIV débute sa visite en Espagne. Il a rencontré le roi Felipe VI ce matin. Ce dernier a salué la clarté et la fermeté du pape face aux agressions sexuelles dans l'Église. Le pape qui va d'ailleurs rendre visite à des victimes d'agressions sexuelles, une plaie toujours ouverte dans l'Église catholique selon le souverain pontife. La visite doit durer 7 jours et sera centrée sur les questions migratoires.

0: et sociales. Sur notre continent, désormais, l'épidémie d'Ebola gagne du terrain. Près de 500 cas d'Ebola viennent d'être confirmés par l'OMS en Afrique centrale. Parmi eux, 452 cas viennent de République démocratique du Congo et 19 viennent d'Ouganda. 82 personnes sont également décédées, toujours selon le bilan quotidien de l'Organisation mondiale de la santé. Au Maroc, le président du ministère public a appelé à faire preuve de fermeté et de rigueur face aux actes compromettant l'intégrité et la transparence des élections législatives de septembre. Dans une circulaire, il invite les procureurs généraux du roi après les cours de cassation et cours d'appel à redoubler de vigilance concernant l'opération d'inscription sur les listes électorales et de prévenir toute irrégularité susceptible d'affecter la crédibilité du vote des électeurs. Et les Marocains, d'ailleurs, n'ont plus que quelques jours pour s'inscrire sur les listes électorales. Ils ont jusqu'au samedi 13 juin. Le vote pour les législatives, lui, sera le 23 septembre. Et pour permettre un élargissement du corps électoral, et alors que 12 millions de Marocains ne sont toujours pas inscrits, le ministère de l'Intérieur a lancé le 15 mai dernier une opération exceptionnelle d'enrôlement. Mais alors, les Casablancais se sont-ils concernés? Mathias Reynal est allé à leur rencontre.
1: Il y a ceux comme Nouaïla, 26 ans, qui ont l'air sur deux.
2: Je ne me suis pas inscrite et je ne sais pas si je suis sur les listes. Je n'en ai aucune idée, mais en vérité, ça ne m'intéresse pas.
1: Mais au fil de la conversation, la jeune femme semble sur le point de changer d'avis.
2: Je ne comprends rien à tout ça. Si j'y vois plus clair, peut-être que je peux m'y intéresser. Je n'ai jamais eu l'idée de m'informer davantage. Mais maintenant, c'est vrai que je suis un peu curieuse de savoir si je suis inscrite pour participer au vote.
1: Avant cette révision exceptionnelle des listes électorales, les femmes ne représentaient que 34% des inscrits. À une terrasse de café, Hicham, 41 ans, regarde sur son téléphone un spot de sensibilisation diffusé sur une grande chaîne publique.
3: Il vaut mieux que les gens votent pour mettre la bonne personne à la bonne place. Ça sert à rien de dire « moi je ne vote pas ». Si l'autre ne vote pas non plus, on va juste continuer à supporter les choix qu'on nous impose.
1: Il a l'intention de voter en septembre, mais la dernière fois qu'il a glissé un bulletin dans l'urne, c'était en 2016.
3: Est-ce que je suis toujours inscrit? Ça, je dois aller le demander à l'arrondissement ou la commune. Quand tu es déjà inscrit sur les listes, normalement, ils ne vont pas te supprimer.
1: Les citoyens marocains peuvent vérifier leur inscription par SMS au 2727, un numéro gratuit, ou sur le www.listeselectorales.ma, un site sur lequel se font aussi les nouvelles demandes d'inscription. La démarche peut toujours s'effectuer de manière physique dans le bureau désigné par l'administration locale. Mathias Reynal, Casablanca, pour Média.
0: Et Maroc, toujours, une vague de chaleur est attendue de lundi à mercredi prochain, annonce la Direction Générale de la Météorologie. Des températures aussi entre 41 et 44 degrés sont prévues à Errachidia, Zagora, Tata, Assazag, Essemara, Boujdour, Ouserd et Oued Dahab. Mehdi 1 déploie sa couverture au Mali. La haute autorité de communication du Mali vient de signer avec Mehdi 1 une convention d'établissement, d'exploitation et de diffusion de ses programmes. Une signature qui a eu lieu en marge de la première édition du Forum panafricain des médias qui se tient à Bamako depuis le 3 juin. Mohamed Danyoko nous en dit plus. Il est notre correspondant à Bamako.
4: Convention d'établissement, d'exploitation et de diffusion entre la haute autorité de la communication du Mali et Mehdi 1 TV, la télé renforce son ancrage africain. Une étape majeure dans le développement continental de Mehdi 1 TV et confirme la volonté commune des deux institutions de promouvoir une information souveraine et ouverte sur les réalités et avancées africaines. Gaussou Koulibaly, président de la HAC.
5: Ce matin, une convention avec Mehdi 1, surtout. Alors, parallèlement à la tenue du FOPAM, le Forum panafricain des médias, c'est un peu pour dire et consolider le fait qu'on veuille que désormais l'Afrique se raconte par elle-même, que les Africains parlent de l'Afrique et pas des voix autres aux antipodes de nos préoccupations, loin de nos réalités, alors qu'ils viennent nous parler de ce que nous vivons, de ce que nous voulons ou de ce que nous devrions avoir.
4: Déjà présente auprès du public malien à travers Radio Méditerranée Internationale, Mehdi 1 poursuit son engagement en faveur d'un partenariat médiatique durable au service du rapprochement des peuples. Béchir Thiam, rédacteur en chef à Mehdi 1 TV.
5: C'est une application pratique de la politique marocaine, de la diplomatie marocaine, donc de Sa Majesté, donc portée aussi aujourd'hui par les, par l'État marocain, donc par tous les représentants de cet État.
4: Mohamed Danioukou, pour Média.
0: Et Maroc toujours, la ville de Fès vibre encore et toujours au rythme des derboukas, des violons ou encore des luttes à tête de cheval à l'occasion du Festival des musiques sacrées du monde qui se tient depuis jeudi. Près de 160 artistes venus des quatre coins du monde sont réunis jusque demain pour proposer une programmation riche, axée autour de la notion de patrimoine. Mais à l'heure de l'intelligence artificielle, des réseaux sociaux et de l'utilisation massive de la technologie, la musique traditionnelle n'est-elle pas un peu désuète? Nous avons posé la question à Alain Weber, il est directeur artistique du festival, écoutez-le.
6: Il y a énormément dans le monde de festivals de musique sacrée. Musique sacrée, elle a, en dehors de la valeur spirituelle éventuellement qu'elle peut transposer ou inspirer, on va dire, il y a aussi, elle est porteuse d'un patrimoine immatériel qui remonte à des siècles et qui est aussi un besoin fondamental aujourd'hui d'être transmis. Et il y a justement deux mondes qui cohabitent. Il y a un monde qui est vraiment de plus en plus axé sur ses origines et son patrimoine, qui est effectivement une réponse à... C'est-à-dire le problème technologique que vous situez, ce n'est pas tellement la technologie elle-même, c'est la manière qu'elles sont utilisées, c'est le problème de la mondialisation, et à partir du moment où elles sont liées à une certaine consommation. Il y a énormément quand même de personnes aujourd'hui qui ont leur propre culture, leurs propres goûts musicaux, artistiques, qui souvent sont liés à une certaine spiritualité. Et au contraire, moi, je trouve qu'il y a une sorte de renouveau complet d'une spiritualité culturelle, je dirais. Voilà, culturelle. Je n'étais pas forcément religieuse, culturelle.
0: Alain Weber, le directeur artistique du Festival de musique sacrée de Fès, il était au micro de Marianne Garnier. Et bien sûr, comme le veut la tradition, on va conclure ce journal avec du sport et avec Moncef Zamrad. Bonjour Moncef.
7: Et bien bonjour Martin, bonjour à toutes et à tous.
0: Et bien sûr, on va parler de la Coupe du Monde aux États-Unis. La préparation des Lions de l'Atlas s'intensifie à un peu plus de 24 heures du dernier match de préparation contre la Norvège.
7: Et oui, entraînement collectif pour les hommes de Mohamed Wahbi qui ont effectué leur deuxième séance d'entraînement sur les installations de The Pingree School dans le New Jersey, organisé à huis clos et pendant 90 minutes. Le sélectionneur et son staff ont axé le travail sur les aspects techniques, tactiques et physiques avec un groupe concentré et pleinement mobilisé selon la Fédération Royale Marocaine de Football. Demain à 20h, les Lions d'Atlas affronteront la Norvège pour ce qui sera leur ultime match de préparation au Red Bull Arena. Le premier adversaire du Maroc dans cette édition du tournoi 2026 sera le Brésil dans le groupe C. Ce soir, les hommes de Carlo Ancelotti à la tête de la Seleção affronteront l'Egypte à 23h, l'heure pour le staff et les Marocains de prendre toutes les informations nécessaires sur cette sélection brésilienne. Cet après-midi, eh bien, retrouvez Studio Sport avec Ali Salahdin et Youssef Chater.
0: Merci beaucoup Moncef. Et une dernière information avant de conclure ce journal, nous l'avons appris ce matin, le décès de Bernadette Chirac, la veuve de l'ancien président de la République française Jacques Chirac. Elle nous a quittés hier soir à l'âge de 93 ans. C'est ainsi que se conclut ce journal, merci de l'avoir suivi, mais restez avec nous, le Grand Journal, ça continue.
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0: Bonjour et bienvenue si vous nous rejoignez. Merci d'avoir choisi Média pour vous informer en ce début d'après-midi. Nous sommes le 6 juin et on est ensemble jusque 13h30 au programme de cette mi-journée. L'avenir des médias africains, leur adaptation au monde moderne et aux nouvelles technologies, c'est tout l'enjeu du Forum panafricain des médias qui se déroule en ce moment au Mali. Le Maroc est invité d'honneur et notre correspondant a pu s'entretenir avec le directeur général de la radio communautaire Kené Dougou pour parler de la souveraineté des médias. C'est une interview à suivre à partir de 13h05. Le mondial n'a pas encore débuté, une polémique vient déjà secouer la compétition. Le prix des billets provoque la colère des fans à travers le monde. Ici au Maroc, le pouvoir d'achat ne permet pas de se procurer une place pour les stades américains. Et en rajoutant le vol et l'hôtel, l'opération devient impossible. Nous y reviendrons dans notre chronique d'actualité. Et dans un petit instant, nous parlerons de ces youtubeurs qui s'essaient au cinéma, non pas en tant qu'acteurs, mais en tant que réalisateurs. Une voix parfois pleine de réussite, vous l'entendrez avec Salma Rouja dans sa chronique Culture. Mais avant cela, on fait le tour des hebdomadaires publiés cette semaine avec Paul Vialaré. Et c'est l'intelligence artificielle qui fait la une.
9: On commence par The Atlantic, un article relayé par Courrier International. La colère anti-IA se propage aux États-Unis. En avril, 13 coups de feu ont été tirés sur la maison d'un élu d'Indianapolis. Son tort ? Avoir voté en faveur d'un moratoire sur les data centers. Quelques jours plus tard, c'est le domicile de Sam Altman, le patron d'OpenAI, qui est visé par un cocktail Molotov. Sur le plan politique, tout oppose la figure de l'extrême droite, Steve Bannon, et le démocrate de gauche Bernie Sanders, mais tous les deux sont d'accord sur un point, l'IA est une catastrophe pour la classe ouvrière. Dans les sondages, 7 Américains sur 10 s'inquiètent de ses répercussions sur l'emploi, et cette colère devient un enjeu électoral majeur à l'approche des élections de mi-mandat. Le Nouvel Obs en France plonge dans les coulisses du procès qui a opposé Elon Musk à Sam Altman pour le contrôle d'OpenAI. Un bras de fer révélateur, derrière la philanthropie affichée, soi-disant pour le bien de l'humanité, se joue en réalité une guerre de pouvoir entre une poignée d'oligarques de la tech, Altman, Musk, Zuckerberg de Meta, Wang de Nvidia, Amodei d'Anthropic, tous se présentent en sauveurs de l'humanité, tous pèsent des centaines de milliards de dollars et tous cherche à régner sur cette révolution technologique. Nvidia en est le symbole, le fabricant de puces indispensables à l'IA trône désormais au sommet de la finance mondiale avec une valorisation boursière supérieure au PIB de la France. Les deux magazines, The Atlantic et Le Nouvel Obs, posent la même question en miroir. D'un côté, une population qui a peur pour son avenir, de l'autre, des prophètes qui s'enrichissent. Toujours dans Le Nouvel Obs, 3 pages sur l'armée ukrainienne qui fait mieux que résister. Après 4 années de guerre, elle reprend l'initiative sur le champ de bataille. Elle harcèle l'agresseur russe sur son territoire. De son côté, Vladimir Poutine reste sourd face aux voix qui l'implorent d'arrêter les frais. Le maître du Kremlin est dans le déni. Le bilan est extrêmement lourd. 600 000 soldats russes morts ou blessés. Parallèlement, l'économie s'effrite, les sanctions occidentales s'intensifient, le gouvernement russe multiplie les messages de propagande pour maintenir le moral des troupes, mais aussi le moral des civils. À lire également dans Courrier International un article de The Continent, hebdomadaire sud-africain, sur la 17e épidémie d'Ebola en République démocratique du Congo. Cette fois, c'est le variant Bundibugyo qui frappe et aucun vaccin n'existe contre lui. L'épidémie a démarré dans la province de l'Ituri, à l'est du pays. Les contaminations ont explosé, puis franchi la frontière ougandaise. Une situation aggravée par les coupes budgétaires américaines qui ont entravé la détection de l'épidémie. Les dispositifs de veille sanitaire ne sont plus financés, de même que les équipes de surveillance de la faune sauvage, notamment des chauves-souris réservoirs du virus.
0: Midi 53 sur Média. Salma Roucha vient de nous rejoindre pour la chronique culture. Bonjour Salma.
10: Bonjour Martin.
0: Et aujourd'hui dans cette chronique, on va vous parler d'un phénomène qui prend de l'ampleur au cinéma américain, ces youtubeurs qui se lancent dans la réalisation.
10: Oui Martin, et pour illustrer ce sujet, on va vous parler de 2 films. Le premier est déjà un phénomène qui a pris d'assaut les salles de cinéma et les filles de TikTok. Il s'agit d'Obsession de Curry Parker. Obsession qui raconte l'histoire d'un jeune homme qui fait un vœu, celui que son ami et collègue Nikki finissent par tomber sous son charme, mais l'affection tant dégénérée de la jeune femme se mue en obsession incontrôlable, d'où le titre du film.
11: Exauce un vœu. Tu peux en faire qu'un seul. Je souhaite que Nikki Freeman m'aime plus que tout au monde.
10: Un film qui n'a pas coûté grand-chose, 700 000 dollars. Alors, c'est vrai que 700 000 dollars, c'est un chiffre assez important, mais au cinéma, ce n'est pas beaucoup, mais qui a déjà généré des centaines de millions de dollars au box-office. Mais l'une des principales particularités de ce film n'est pas son succès, mais donc le profil de son réalisateur. Âgé de 26 ans, Curry Parker se fait connaître sur YouTube. En effet, alors qu'il est encore étudiant en école de cinéma, il forme le duo That's a Bad Idea et diffuse sur la plateforme des vidéos courtes humoristiques, des vidéos qui parfois dépassent les millions de vues. Et en 2024, il transitionne vers un long format avec son premier film, Milk and Cereal, et ça le fait remarquer à Hollywood et il le mènera à opérer la transition du petit au grand écran avec Obsession.
0: Et d'ailleurs, Obsession n'est pas le seul film réalisé par un youtubeur qui cartonne en salle.
10: En effet, depuis la semaine dernière, Backrooms, produit par la célèbre société de production américaine A24, est au sommet du box-office américain. Également un film d'horreur, il suit une psychothérapeute qui est contrainte d'affronter l'inconnu dans le but de retrouver un patient vivant ayant

0: disparu dans une mystérieuse dimension qui dépasse la réalité, tout un programme, un film qui est une adaptation d'une web-série diffusée, vous l'aurez deviné, sur YouTube et créée par Kane Parsons, alors qu'il n'avait que 16 ans. Aujourd'hui, âgé de 20 ans, il est le premier réalisateur aux commandes d'un film ayant généré plus de 100 millions de dollars au box-office.
1: Des réalisateurs issus de YouTube et de la Gen Z qui connaissent les codes de cette génération.
0: En effet, c'est vrai que ces films ont beaucoup en commun, au-delà du fait que ce sont tous les deux des films d'horreur et qui ont donc été réalisés par des réalisateurs issus de YouTube. Et c'est vrai que ces réalisateurs, par le biais de YouTube, en fait, ont créé une communauté de fans fidèles qui vont non seulement voir le film, mais le recommander par le biais de leurs réseaux sociaux également. Bref, ce sont des Gen Z qui connaissent les codes de cette génération et qui font des films pour eux.
1: Merci beaucoup, Sanwa. Ben, je saurais quoi aller voir dans les salles obscures. Merci beaucoup. Midi 56 sur Média. On va s'offrir une petite pause musicale avec un peu de douceur. Si vous le pouvez, installez-vous confortablement, puisque Hugo Villard nous parle aujourd'hui d'un artiste qui nous a quitté il y a 35 ans, Stan Getz.

Il est l'un des musiciens blancs majeurs du jazz. Stan Getz, dit The Sound, est l'un des principaux contributeurs à la découverte de la bossa nova par le public des États-Unis.

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3: Bienvenue si vous venez de nous rejoindre sur Média. On prend la direction tout de suite du Mali où se déroule en ce moment la première édition du Forum panafricain des médias. L'avenir de ces médias est au cœur des débats. On en parle tout de suite avec notre invité. Au Mali, Daouda Mariko, directeur général de la radio communautaire Kéné Dougou, appelle les médias africains à reprendre la main sur leur narration. Dans cet entretien qu'il a accordé à Média Radio, il explique qu'il est temps de raconter les récits africains et de rompre avec les narratifs venus de l'extérieur pour une véritable souveraineté des médias. On en parle, on l'écoute dans cette interview réalisée par notre correspondant sur place, Charles Bako.
4: Daouda Mariko, vous êtes le directeur général de radio Kéné Dougou. Bonjour.
5: Bonjour.
4: Alors, donner un nouveau visage aux médias africains, c'est l'ambition attachée de ce Forum panafricain des médias, ce qui se tient à Bamako. Parmi les questions au cœur des débats, c'est comment les médias africains peuvent mutualiser, solidariser donc davantage le paysage mondial de l'information. Alors, est-ce que vous pouvez nous dire un peu plus?
5: La thématique de ce forum a été vraiment inspirée à partir du constat qu'on a actuellement. On s'est rendu compte que les médias africains sont vraiment distants des réalités locales. D'où on a parlé de narratif. Et qu'est-ce qu'on constate? On constate que tout ce qu'on lit dans les médias, le contenu est vraiment dicté de l'extérieur. Donc, pour raconter les récits, on ne fait que reprendre ce que les informations qu'on nous envoie. Et à partir des expériences vécues concernant les pays africains, particulièrement les pays de l'AS, on s'est rendu compte que ce qui ouvre la voie à la propagande, à la désinformation. Donc, qu'est-ce qu'on a vu? On s'est dit qu'il est temps que les médias africains se réunissent pour réfléchir à la problématique de la narration africaine souveraine, pour que désormais les contenus soient vraiment des contenus en lien avec les réalités locales. Parce que qu'est-ce qu'on a vu? On a vu que vraiment les histoires, les perceptions, et tout ce qui concerne l'Afrique sont racontés de l'extérieur.
4: Vous parlez de réalité locale, qu'est-ce qu'on doit attendre par là concrètement, plus précisément?
5: La réalité locale, quand une situation se produit dans une localité en Afrique, par exemple au Mali, on a le traitement de l'information, tout ce qu'il y a comme données, ce sont des données que nous recevons de l'extérieur. Parce que soit les journalistes n'ont pas les moyens de se rendre sur le terrain, soit les décideurs n'ouvrent pas les portes aux journalistes pour qu'ils puissent regarder et traiter d'eux-mêmes la situation. Donc, faute de quoi, on ne peut que vraiment aller s'abonner, n'est-ce pas, aux plateformes qui existent ou bien aux sources qui sont très, très éloignées des réalités.
4: Aujourd'hui, est-ce que les médias africains veulent réellement travailler ensemble ou qu'est-ce qu'il faudrait faire?
5: Bon, toutes ces questions-là vont être posées. Et au bout de ces forums-là,

0: il y aura une déclaration, la déclaration de Bamako. Et cette déclaration va donner des orientations. Comment on peut travailler ensemble? Comment on peut mutualiser nos efforts? Et comment on peut vraiment faire en sorte que s'il y a un événement qui se produit au Niger de façon frontalière, qu'il y ait la possibilité pour, dans le cadre de la collaboration, que des médias, n'est-ce pas, du Sud puissent informer ceux-là qui sont au Mali ici, pour qu'on se rende compte que le contenu qui est traité vraiment, c'est le contenu qui est très proche de la réalité locale. C'est cette forme de mutualisation qu'on est là, que ce soit au niveau des journalistes, que ce soit au niveau de l'autorégulation, que ce soit au niveau de la co-régulation. Comment faire qu'il y ait vraiment cette mutualisation pour que désormais, et c'est aussi une façon d'interpeller nos décideurs à dire qu'ils ont intérêt à soutenir les médias dans le contexte actuel. Parce que vous allez comprendre que les médias souffrent. Il y a le problème de moyens qui se pose.
1: Justement, vous avez évoqué ici la rationalisation de l'aide aux médias. Qu'est-ce que ça veut dire concrètement pour, par exemple, une rédaction au Mali, au Sénégal ou au Burkina Faso? Quel type d'aide et comment cela peut se faire?
0: Au Mali, les textes qui régissent les médias disent que, même c'est la Constitution qui le dit, l'État doit aider les radios sous deux formes. Il y a ce qu'on appelle l'aide directe et l'aide indirecte. L'aide directe, c'est vraiment un montant. Mais cette expérience a réussi dans les autres pays comme Mali. Parce qu'il n'y a pas de texte juridique qui sanctionne vraiment l'extension de l'aide directe. C'est vraiment une volonté qui est là. Et c'est ce qui fait que c'est même inexistant maintenant. Ce n'est pas le cas au Burkina ou bien au Sénégal. Bon, au-delà de l'aide directe, c'est en argent. Et maintenant, nous, qu'est-ce que nous faisons? Notre combat, c'est faire en sorte que l'aide soit indexée, n'est-ce pas, aux recettes nationales, le budget général, pas le budget en droit. Et si, même si on a 0,5% du budget national, ça va faire beaucoup d'argent pour nous. Maintenant, il faut définir les conditions d'éligibilité, n'est-ce pas, des médias à cette aide-là. Tout ça, c'est des réflexions à faire. Donc, on va, lors de ce forum-là, avoir des expériences qui sont en cours dans les autres pays et qui pensent que nous pensons que ce sont des exemples, des expériences qui ont réussi, et voir comment on peut vraiment essayer de faire un plaidoyer avec ces expériences vécues-là pour que l'extension de l'aide au Mali soit vraiment une réalité. Au-delà de ça, il y a ce qu'on appelle l'aide directe. On doit permettre aux organes de pouvoir importer du matériel et avec des possibilités d'exonération.
1: Du matériel digital.
0: Que ce soit n'importe quel matériel, il faudrait que ce soit du matériel, que ce soit au niveau de la radio, au niveau de la presse écrite. Donc tout ce que les médias vont avoir comme besoin qu'ils vont importer, l'État doit vraiment tout faire pour les faciliter. C'est là, c'est l'aide indirecte. Et même au niveau du téléphone, ou même de l'énergie, l'État doit vraiment tout faire pour aider, pour faire des concessions, pour que les médias puissent vivre correctement. Mais cela n'est pas une réalité. Et je pense que ça devient même la tragédie du roi Christophe, où on dit on demande trop au peuple. C'est vrai, on demande trop aux médias. Mais les mesures d'accompagnement ne sont pas là. Et nous souhaitons qu'à partir de ce forum-là, mais on se dit que si on est regroupé, on a une vision commune, des propositions communes, ça peut aussi inciter vraiment les décideurs à pouvoir vraiment nous soutenir.
1: Vous avez parlé aussi de la sécurité des journalistes, surtout dans un contexte sahélien difficile. Qu'est-ce qu'il faudrait faire?
0: On a parlé d'indépendance, c'est là, avec sécurité. Parce que, vous savez, il y a des médias, des radios qui sont dans les localités où les agents travaillent sous pression. Il y a le stress parce que tu ne sais pas quand est-ce que Et on peut vraiment vous interpeller par rapport vraiment à ces terroristes-là. On ne sait pas quand est-ce vraiment on peut vous interpeller. Nous avons des animateurs, des journalistes de certaines radios qui ont été obligés de quitter leur localité parce qu'on les a appelés en disant qu'on les a dit on sait où vous êtes, vous n'allez pas nous échapper.
1: Les groupes armés terroristes?
0: On les a appelés. Ceux qui ont eu la chance d'être appelés, ce n'est pas eu la chance d'être appelés. Bon, c'est des gens qui ont été obligés de changer de domicile. Ils ont changé de domicile parce qu'ils prennent pour leur sécurité. Donc l'État doit tout faire aussi pour protéger, pour veiller sur la sécurité physique des journalistes. La sécurité, c'est l'insécurité financière. Parce que les radios, les médias travaillent dans une précarité qui affecte le niveau de leur indépendance. C'est vrai, on dit une presse libre, mais une presse qui n'a pas les moyens de sa survie. C'est difficile que cette presse respecte les exigences éthiques et déontologiques.
1: La sécurité passe donc par la liberté des hommes des médias.
0: Il y a la liberté et il y a la sécurité. Parce que pour que la liberté de la presse soit une réalité, il faudrait aussi qu'on essaie d'actionner sur l'autre levier qui est vraiment la sécurité économique et financière des médias. On a essayé aussi de voir les faiblesses.

0: Qu'est-ce qui peut empêcher aux journalistes de pouvoir vraiment occuper le haut du pavé? C'est parce qu'on a, on a dit qu'il y a la faiblesse au niveau des connaissances. Parce que si le niveau des connaissances est faible, on a dit très peu de journalistes connaissent vraiment la culture. Il y a un premier besoin de spécialisation des journalistes. Parce qu'il y a, par exemple, pour faire vraiment de l'investigation, il faut avoir un niveau académique acceptable. Donc ce sont ces aspects-là. Donc c'est ce qui fait qu'on a fait figurer au niveau du premier sous-thème du panel sur la guerre informationnelle, on a dit la formation des journalistes, c'est la porte d'entrée. Il faudrait que nos journalistes soient bien formés pour qu'au moins les autres éléments puissent être pris en compte.
1: Daouda Mariko, merci.
0: Merci.
2: Une interview donc de Daouda Mariko, directeur général de la radio communautaire. Kenneth Dougoul était au micro de notre correspondant à Bamako, Charles Bacou. On va parler football désormais, 13h14 sur Médien. La Coupe du Monde approche à grands pas, l'occasion donc pour nous de revenir sur les plus grands exploits des nations africaines dans la compétition. Et aujourd'hui, focus sur Alal Benkassou, le gardien des Lions de l'Atlas, lors de leur première participation au Mondial. C'était au Mexique en 1970. Un portier caractérisé par son sang-froid et ses réflexes. Une rétrospective signée Ali Salahidin.
3: L'Afrique au Mondial. Alal Benkassou, un nom gravé dans l'histoire du football marocain et africain. En 1970, lors de la première participation du Maroc à une Coupe du Monde, le gardien marocain devient l'un des grands symboles de cette génération pionnière. Au Mexique, les Lions de l'Atlas affrontent notamment l'Allemagne de l'Ouest de Gerd Müller et Franz Beckenbauer, puis le Pérou et la Bulgarie. Et malgré la puissance des adversaires, Alal Benkassou impressionne. Ses arrêts, ses réflexes et son calme permettent au Maroc de rester compétitif dans plusieurs rencontres. Mais surtout, le portier marocain entre définitivement dans l'histoire lors du match face à la Bulgarie. Ce jour-là, les Lions de l'Atlas décrochent un match nul, un but partout, le tout premier point remporté par la sélection marocaine en Coupe du Monde. Et derrière cette performance, Alal Benkassou joue un rôle majeur. Ses prestations durant le tournoi attirent même l'attention à l'international. À l'époque, plusieurs observateurs considèrent le gardien marocain parmi les meilleures révélations africaines lors du Mondial 70. Mais au-delà des performances, Alal Benkassou représente surtout une génération fondatrice, celle qui a permis au Maroc d'ouvrir la voie sur la scène mondiale. Bien avant les exploits de 1986 ou l'épopée historique au Qatar de 2022. Dans l'histoire des Lions de l'Atlas, certains noms ont marqué des générations et celui de Alal Benkassou restera toujours associé au premier pas du Maroc en Coupe du Monde.
2: Portrait signé Ali Salahidin. On continue à parler football, mais cette fois-ci avec une mauvaise nouvelle, malheureusement pour les fans et les spectateurs, puisqu'à une semaine, dans une semaine tout pile, les Lions de l'Atlas vont fouler l'herbe du stade MetLife à East Rutherford pour leur premier match en Coupe du Monde. La sélection marocaine va rencontrer le Brésil. Les Marocains sont déjà sur place et devront jouer leur dernier match amical demain. Ce sera face à la Norvège. Mais avant même l'entrée sur le terrain, Stéphanie Parot, une polémique, a émergé autour de la compétition, au cœur des débats, les prix des billets.
4: Aujourd'hui, le stade Prince Moulay Abdellah est plein pour le match amical contre Madagascar. Pas sûr que la situation sera pareille aux États-Unis. En même temps, les prix des places dépassent les 1000 dirhams pour les matchs de poule. Et quand on demande aux supporters que pensent-ils des prix, tous ont la même réponse.
5: Trop cher. Parce que la moyenne du salaire du Maroc est plus bas que les frais pour l'Amérique. Et les billets.
4: Hicham porte un maillot du Maroc. Quand les places sont sorties, le supporter est allé voir les prix, mais il a été déçu, comme beaucoup de fans.
5: Je ne peux pas, parce que c'est 5 000 $. Et mon salaire ne dépasse pas 1 000 $. Et j'ai des enfants, j'ai une famille. Je ne peux pas obtenir les billets.
4: Yassine a fait un calcul simple. Billet plus hôtel plus trajet égale impossible de s'y rendre.
6: Je ne peux pas acheter un ticket à 10 000 dirhams alors que mon salaire est de 5 000, 6 000 dirhams.
4: Plus loin, Nourdine, lui, n'a même pas voulu se connecter sur le site de la FIFA pour regarder les prix.
7: Parce que je ne peux pas aller, il faut le visa et tout. Bah,
4: trop difficile d'obtenir le visa, d'aller sur...
7: Non, oui, mais pour les riches, etc., ça peut marcher. Ou soit les Marocains qui habitent là-bas, il faut faire beaucoup de choses. Réservation d'hôtel, etc. Tu vois, pour une classe moyenne, c'est pas logique. Je suis retraité, j'ai un salaire, par exemple, de 8 000 dirhams, 10 000 dirhams. Ça ne marchait pas. Hein. Peut-être qu'ils ne vont pas me donner un visa, c'est sûr.
4: Le visa est aussi un gros problème pour tous les supporters. Les prix sont tellement chers que cette Coupe du Monde

0: monde a un surnom, celle des riches. Le président de la FIFA s'est exprimé.
1: Nous évoluons sur le marché où le secteur du divertissement est le plus développé. Nous devons donc appliquer des tarifs en vigueur sur ce marché.
0: Mais pour Yacine, il y a une autre raison.
2: Il y a des gens qui achètent le billet et revendent.
3: Beaucoup plus cher.
2: Voilà, c'est le double ou le triple.
0: Certains billets ont atteint les 2 millions de dollars. Cependant, le supporter tout sourire a réussi à obtenir une place dès que les tickets sont sortis.
2: J'ai un billet de Maroc versus Haïti. Pour le match de Brésil, c'est 14 frais, à partir de 6 000.
3: Mais vous avez Maroc-Haïti, c'est ça ?
2: Maroc-Haïti. Ouais.
3: Et comment vous faites pour y aller du coup ?
2: Pour l'aller Maroc vers, je pense, Atlanta, 10 000 dirhams. Pour le ticket, c'est à partir de 180 dollars. C'est normal. Pour rester, il y a Booking, Airbnb, avec des gens, avec des freins.
0: Les Marocains comptent donc sur la diaspora aux États-Unis, mais aussi peuvent s'appuyer sur les institutions. Par exemple, la Royal Air Maroc, la compagnie aérienne, a mis en place un dispositif qui permet aux détenteurs de tickets d'obtenir des billets d'avion pour 10 000 dirhams. Pas suffisant pour Faïd.
4: Honnêtement, j'ai même pas fait attention. Une fois que j'ai vu le prix des places qui était au-dessus de 1 000 euros, j'ai même pas fait attention de ce qu'ils ont mis en place. Parce que même s'ils vont mettre quelque chose en place, à combien est-ce que ça va être ? Qui va aller ? C'est ça ma question en fait. Mais honnêtement, c'est surpayé en fait. C'est même plus celui qui va, c'est même pas. Oui, si, c'est pour l'amour de son pays, mais à quel moyen quoi ?
3: Pour vendre un rein limite pour avoir ces places-là.
4: J'ai dit, c'est ça, pour aller voir les trois matchs. Mais il faut voir tout ce que j'ai. Quoi. On aime notre pays plus que tout, mais il ne faut pas exagérer.
0: La Fédération Royale Marocaine de Football en a bien conscience. Elle a donc annoncé la mise en vente de billets pour les matchs de poule des Lions de l'Atlas pour la somme de 550 dirhams. Hatim se rejoint à la discussion. C'est la première fois que les prix sont aussi chers. Donc les deux supporters espèrent qu'en 2030, les tickets redeviendront accessibles.
5: Les billets au Maroc, ils seront moins chers parce que le coût de la vie ici est moins cher par rapport aux États-Unis.
3: Est-ce que c'est aussi une demande qu'on fait au Maroc, du coup, à l'Espagne et au Portugal, que les prix soient accessibles ?
5: Les prix des billets au Maroc, Espagne et Portugal seront moins chers. Mais les billets en Espagne seront plus chers qu'au Maroc. C'est à cause du coût de la vie et les taxes qui sont élevées. Il y a aussi le problème des visas.
0: Pour la plupart des Marocains, il faudra donc attendre 2030 pour danser et encourager les Lions de l'Atlas.
4: Je l'attends tous les jours. Depuis la CAN 2026, donc cette année, j'attends la Coupe du Monde 2030 parce que c'était incroyable. C'était le plus beau moment de ma vie.
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7: Une chronique d'actualité signée Stéphanie Parot. On va continuer à parler sport, mais cette fois-ci avec l'univers de la petite balle blanche dans notre magazine de l'actualité du golf. Le PGA Tour a dévoilé les grandes lignes de son calendrier 2027 avec plusieurs tournois regroupés et une réorganisation de certaines étapes phares du circuit. Et nous reviendrons dans ce magazine également sur la belle performance de Charlie Woods, le fils de Tiger Woods, qui s'est qualifié pour l'US Junior Amateur. Et enfin, Céline Boutier a brillé en remportant aux États-Unis le ShopRite LPGA, signant au passage son 7e titre sur le circuit LPGA.
8: Le PGA Tour ne lancera plus sa saison à Hawaï. Le coup d'envoi sera désormais donné sur le continent américain avec l'American Express et la Pebble Beach Pro-Am, tandis qu'une étape à Torrey Pines viendra s'intercaler entre les deux. Le célèbre Florida Swing connaîtra également un remaniement notable avec notamment le repositionnement de l'Arnold Palmer Invitational après le Players Championship et le déplacement du Valspar Championship au mois de mai. Des ajustements qui traduisent la volonté du circuit de moderniser son calendrier tout en conservant ses rendez-vous phares jusqu'au PGA Championship. Pas moins de 12 tournois sont au programme, des tournois regroupés qui épuisent les joueurs et qui impactent négativement l'image d'un certain nombre de compétitions majeures, selon la légende du golf américain Jack Nicklaust.
9: Je ne suis pas favorable à ce genre de calendrier, car je déteste voir des tournois trop regroupés avec des tournois très importants, mais aussi trop proches les uns des autres. Et ça, c'est un problème. Pour l'avenir du PGA Tour, il sera difficile de rendre certains tournois vraiment visibles. Des tournois comme Pebble Beach, l'événement de Tiger Woods ou encore Bay Hill. Quelles sont les chances que ces tournois soient véritablement visibles ? Il ne faut pas non plus oublier les joueurs. C'est difficile de prendre part à tous ces tournois sur une seule saison, car il sera compliqué pour eux de se focaliser sur leur jeu pour gagner.

0: gagner et rester au sommet.
1: Dans le sillage des orientations dévoilées par son nouveau directeur général Brian Rolapp, plusieurs ajustements majeurs sont attendus, parmi eux la réorganisation du traditionnel Florida Swing, qui constitue l'un des changements les plus marquants avec un nouvel ordre des tournois qui modifiera les habitudes des joueurs et des fans. Pour la deuxième année consécutive, l'homme aux 15 victoires en tournoi majeur, Tiger Woods, ne prendra pas part à The Open en juillet prochain au Royal Birkdal. C'est ce qu'a rapporté le média américain Sports Illustrated. L'Américain devrait ainsi manquer les 4 tournois majeurs de la saison. Lui qui poursuit une longue période de convalescence après une série de blessures et des problèmes extra-sportifs. En revanche, le fils de Tiger Woods, Charlie Woods, lui a arraché en play-off sa place pour le prochain US Junior Amateur. Le joueur de 17 ans était en lice sur le parcours de Heathrow Country Club en Floride pour obtenir un des 5 billets en jeu pour la compétition qui démarre le 20 juillet prochain. Les deux dernières fois que Charlie Woods avait disputé l'épreuve, son père était là. Tiger Woods avait déjà partagé son expérience à l'US Open avec son fils Charlie. C'était en juin 2024. Lors de ce tournoi organisé à Pinehurst Resort, Charlie n'avait pas réussi à se qualifier comme joueur, mais il était présent de manière très officielle en tant que coach et conseiller pour son père, l'aidant notamment pour son putting et la lecture des greens. Tiger Woods avait décrit ce moment comme une expérience très spéciale et mémorable.
0: La présence de Charlie était très spéciale. J'apprécie la relation père-fils que nous avons et qui s'étend aussi au golf. C'est bien pour lui de voir les joueurs en réalité, qu'il regarde à la télévision ou même sur les réseaux sociaux. Cela renforce son expérience. Je sais qu'il est très enthousiaste à l'idée de voir des joueurs professionnels frapper la balle. Et c'est super de pouvoir partager ces moments ensemble.
1: Les qualifications se déroulaient sur une seule journée et Charlie Woods a signé un joli 68-3 pour finir 5e aux côtés du Canadien Eric Zhao. Céline Boutier a retrouvé le chemin de la victoire en s'imposant au Shoprite LPGA dans le New Jersey, son 7e titre sur le LPGA Tour à 32 ans. Après près de 3 ans sans succès, partie avec 4 coups de retard au début du dernier tour, la Française a livré une dernière journée solide marquée par 6 birdies, une carte de 66 pour s'imposer en moins 9 total avec un coup d'avance sur la Thaïlandaise Arpichaya Yubol. Réaction de la golfeuse française qui s'est dit fière de remporter son premier titre sur le sol américain après une longue 17.
2: Yeah, it feels amazing. I definitely feel like I didn't expect it to come this week, but I feel like my game has been.
3: Je me sens bien, je ne m'attendais pas à cette victoire, mais je crois que mon jeu s'est amélioré. J'étais très concentrée, je me suis montrée solide. Ce trophée est spécial, c'est mon premier succès sur le circuit de la LPGA Tour aux États-Unis. C'était un week-end merveilleux. Les gens sont sympas, je vais certainement garder de beaux souvenirs. J'ai hâte de revenir l'année prochaine pour défendre mon titre.
2: Yeah, this week is definitely a lot of really good memories and very excited to also come back next year and defend.
1: Céline Boutier n'en est pas à son premier titre aux États-Unis. Elle avait déjà remporté le Shoprite LPGA Classic en 2021. Cette victoire lui permet de remonter à la 9e place de l'ordre du mérite et de viser désormais le prochain US Women's Open avec une ambition de rivaliser et de finir championne.
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7: Midi 28 sur Médien. Dans un instant, le retour de l'actualité avec la synthèse d'informations. Mais avant cela, on fait un petit point météo.

0: Maroc, aujourd'hui, il y aura du soleil avec quelques nuages au nord de la ligne Figi-Xagora et Essaouira, ainsi que sur la région de l'Aïoun, puis clair dans le reste du pays. Il fera 25 degrés à Essaouira, 26 à Rabat, Casablanca et Safi avec du soleil, 1 degré de plus à Tanger, l'Aïoun et Agadir, 27 degrés, 28 du côté de Nador. Comptez 32 degrés à Fès et Oujda, où le temps sera ensoleillé, 36 à Marrakech et Bni Mellal. Et c'est à Errachidia qui fera le plus chaud aujourd'hui avec 37 degrés. En Algérie, le ciel sera ensoleillé sur le centre-ouest du pays avec un peu plus de nuages ailleurs et des précipitations possibles sur les Aurès. Il fera 23 degrés à Béjaïa, 26 à Oran ainsi qu'à Alger. Le thermomètre enregistrera 27 degrés à Annaba avec des nuages, 31 à Tiaret, 33 à Constantine, 34 du côté de Chlef, 39 à Tamandrasset. Enfin, comptez 42 degrés pour les maximales du côté de Khardaya, Biskra et Adrar où le temps sera nuageux. Enfin, en Tunisie, il y aura du soleil sur le littoral nord-est et sur le golfe de Gabès avec des nuages ailleurs et des précipitations sur les reliefs du nord-ouest du pays. Il fera 27 degrés à Tabarka et à Monastir, 28 à Djerba et Bizerte. Comptez 31 degrés dans la capitale, Tunis, tout comme à Mednine, Sfax, Gabès et Sousse. 38 à Kasserine, où le temps sera ensoleillé, 39 à Gafsa, 42 pour la maximale à Tozeur.
1: Midi 30 sur Média, le grand journal touche à sa fin. Merci de l'avoir suivi. Tout de suite, le retour de l'actualité avec la synthèse présentée cet après-midi par Alicia Mihami. Bonjour Alicia.
2: Bonjour Martin, bonjour à toutes et à tous. À la une ce samedi, 3 soldats libanais tués dans le sud du pays. Les 3 hommes ont perdu la vie dans une frappe israélienne qui a visé leur véhicule en dépit du cessez-le-feu censé être en place depuis mercredi avec Israël. Un bombardement dénoncé comme une violation flagrante de la souveraineté libanaise et du droit international par le président Joseph Aoun qui pointe du doigt des attaques israéliennes incessantes et qui restent impunies. Fin de citation. Sur l'autre front de cette guerre aussi, l'heure est à l'escalade. L'Iran a ciblé le Koweït et le Bahreïn cette nuit. Selon Téhéran, ces tirs de missiles sont une riposte aux frappes américaines sur des sites de radars de surveillance côtière iraniens menés dans la ville de Gorouk et sur l'île de Keshm au sud du pays. Des échanges de tirs qui arrivent alors que les négociations entre l'Iran et les États-Unis sont toujours au point mort. Négociations qui ont peu de chances d'avancer alors que Téhéran dénonce ce samedi un traitement discriminatoire de la part des États-Unis. En cause cette fois, le refus de visa essuyé par plusieurs membres encadrants de la sélection iranienne de football à quelques jours seulement du début du mondial 2026, mondial qui, je vous le rappelle, se déroule en grande partie sur le territoire des États-Unis. C'est dans ce contexte de tensions croissantes au Proche-Orient que le pape François a lancé ce matin un appel à rejeter les discours qui divisent et polarisent. Léon XIV est arrivé à Madrid aujourd'hui, première étape d'une visite de 7 jours en Espagne. Au cœur de ce déplacement, le sujet de l'immigration et de l'accueil des personnes migrantes, source de tensions dans le pays, notamment en raison de la politique de régularisation mise en place par le gouvernement socialiste de Pedro Sanchez. Sur l'agenda du souverain pontife ces prochains jours, on peut citer un discours inédit devant le Parlement espagnol prévu lundi, ainsi qu'une visite aux îles Canaries où Léon XIV rencontrera des migrants et des organisations qui leur viennent en aide. De l'autre côté des Pyrénées, la France dit adieu à Bernadette Chirac. Femme politique engagée et épouse de l'ancien président de la République, Jacques Chirac, Bernadette s'est notamment fait connaître auprès des Français dans son rôle de directrice de la Fondation des Hôpitaux de Paris et Hôpitaux de France et avec l'opération Pièce jaune. Elle avait 93 ans. Un mot de météo pour terminer ce flash, puisqu'au Maroc, la Direction Générale de la Météorologie alerte sur une vague de chaleur imminente. Des températures comprises entre 41 et 44 degrés sont attendues dans plusieurs provinces du Royaume entre lundi et mercredi. La Direction Générale de la Météorologie a donc émis un bulletin de vigilance orange pour les régions de Errachidia, Zagora, Tata, Assazag, Esmara, Boujdour, Assouerd et Oued El Dahab. Pour éviter le coup de chaleur, quelques conseils à respecter. Respectez, évitez de sortir aux heures les plus chaudes de la journée, pensez à bien vous hydrater et faites particulièrement attention aux enfants et aux personnes âgées qui sont tout particulièrement fragiles face à ces pics de chaleur. C'est la fin de ce flash, merci à vous de l'avoir suivi. Restez à l'écoute sur Média.
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2: Bonjour à toutes et à tous, vous êtes avec Alicia Mirami. À la une ce samedi, les Émirats Arabes Unis qui expriment leur pleine solidarité avec le Koweït et le Bahreïn visés cette nuit par des attaques de l'Iran. Selon Téhéran, ces tirs de missiles sont une riposte aux frappes américaines sur des sites de radars de surveillance côtière.

0: militaires iraniens dans les villes de Gorouk et sur l'île de Kesh cette nuit. Des attaques dénoncées comme une violation flagrante du cessez-le-feu par le ministère iranien des Affaires étrangères. Et ces échanges de tirs, ils arrivent alors que les négociations entre l'Iran et les États-Unis sont toujours au point mort. Négociations qui ont donc peu de chances d'avancer, alors même que le président américain multiplie les menaces. Selon Donald Trump, l'Iran n'a plus que 21 à 22% de son stock de missiles et n'a pas d'autre choix que de parvenir à un accord. Fin de citation. Des propos qui contredisent les propres déclarations du locataire de la Maison-Blanche début mai, puisqu'il affirmait à l'époque que le stock de missiles iranien n'était plus que de 18 ou 19%. En Afrique centrale, l'épidémie d'Ebola en cours pourrait rivaliser avec celle de 2014-2016. C'est l'alerte lancée ce samedi par le CDC. L'agence de santé américaine insiste sur l'urgence de mettre en place des mesures de santé publique fortes pour éviter le scénario catastrophe de la plus grande épidémie qui avait fait plus de 11 000 morts en deux ans. Des propos qui font écho à ceux du directeur général de l'Organisation mondiale de la santé hier. C'est une épidémie grave et nous savons comment l'endiguer, mais nous devons agir vite et ensemble, a rappelé Tedros Adhanom Ghebreyesus. Selon le dernier bilan publié ce matin, l'OMS recense 471 cas et 84 décès en République démocratique du Congo, où l'épidémie s'est déclenchée il y a trois semaines, ainsi qu'en Ouganda. 80% des déchets marins en Tunisie proviennent de la terre ferme, selon les observations du ministère de l'Environnement tunisien menées en partenariat avec l'association WWF Afrique du Nord. 77% de ces déchets sont en plastique, le plus souvent provenant de produits à usage unique. En moyenne, cela représente 9,5 kg de déchets plastiques par kilomètre de littoral, avec certaines zones particulièrement touchées, notamment à Djerba, Kerkena et Monastir. Un mot de météo à présent au Maroc, où la Direction générale de la météorologie alerte sur une importante vague de chaleur pour les prochains jours. Des températures comprises entre 41 et 44 degrés sont attendues dans plusieurs provinces du Royaume entre lundi et mercredi. La DGM a donc émis un bulletin de vigilance orange pour les régions de Errachidia, Zagora, Tata, Assazag, Essmara, Boujdour, Assoued et Oued Ed Dahab. Évitez donc de sortir aux heures les plus chaudes de la journée. Pensez à bien vous hydrater et faites particulièrement attention aux enfants et aux personnes âgées qui sont fragiles face à ces températures extrêmes. C'est la fin de ce flash. Merci à vous de l'avoir suivi. Restez à l'écoute sur Média. Tout de suite, vous retrouvez Ciné Hebdo avec Amna sur nos deux antennes, Média Maghreb et Média Afrique.
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3: C'est avec un énorme plaisir que je vous retrouve sur Média pour notre séquence ciné de la semaine.
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3: Et au programme aujourd'hui, nous poserons un regard sensible et profondément humain sur les transformations de nos sociétés avec, pour notre incontournable du jour, le film Sur la planche de la réalisatrice Leïla Kilani. Une œuvre singulière qui interroge les aspirations, les désillusions et la quête de liberté d'une jeunesse en mouvement. Pour notre invité du jour, nous ferons un plaisir que de recevoir Ramia Beladel, qui viendra nous parler de son

L'événement de cette rencontre incroyable entre le public et ces jeunes cinéastes émergents au Marrakech Short Film Festival Best of qui a eu lieu à Paris le 5 juin, un rendez-vous consacré aux nouvelles voies du cinéma africain.

0: rêve, une fresque puissante sur l'individu face au mécanisme du pouvoir d'autrui, le récompenser et saluer à travers le monde, un classique à revoir et à revoir sans cesse.
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0: Sur la planche de Leïla Kinlani, 2011, Raz-de-Marée dans le cinéma marocain. Un film où la mise en scène ne se contente pas de raconter une précarité sociale. Elle la produit formellement. Dès les premières séquences, le film impose un régime de circulation permanent. Corps en mouvement, caméra instable, montage heurté, qui traduit moins une simple énergie qu'une impossibilité de stabilité. Le cinéma épouse ici, avant tout, une condition sociale, celle d'une jeunesse contrainte à l'errance économique. Le film s'ancre dans les zones industrielles de Tanger et les marges urbaines, où des jeunes femmes travaillent dans le textile et les circuits informels de l'économie. Et Kinlani refuse toute logique illustrative ou documentaire classique. Les personnages ne sont jamais réduits à des cas sociaux. Ils apparaissent comme des sujets stratégiques pris dans un système où la survie passe par l'invention, la réinvention permanente de solutions, parfois à la frontière de la légalité. La transgression n'est pas un choix moral, mais une extension finalement logique de la précarité. Cette ambiguïté est d'ailleurs renforcée dans le film de Leïla Kinlani par une esthétique de la saturation. Le film accumule les strates sonores, machines, circulation, voix, musique, fragmente les espaces et accélère les transitions. Le montage empêche toute installation stable du regard. Il n'y a pas de distance contemplative possible. Le spectateur est lui aussi pris dans une sorte de flux, de vague cinématographique. La forme devient ainsi politique. Elle résiste car elle refuse la position confortable de l'observation extérieure.
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0: Et à cette densité dans Sur la planche, on ne supprime pas l'humain, elle le déplace. Dans les interstices du chaos apparaissent des micro-événements. Regard suspendu, silence brusque, arrêt dans les mouvements. Ces moments ne fonctionnent pas comme des pauses décoratives, esthétiques, mais comme des fissures dans le système narratif où affleure une subjectivité très fragile. C'est dans ces suspensions que le film atteint une forme de tragique contemporain, celui de vie qui tente d'exister autrement que dans la seule logique de la survie. Ainsi, Sur la planche construit une poétique de l'attention permanente, où l'esthétique du mouvement, du bruit et de la fragmentation devient l'équivalent cinématographique d'un monde social, économique, sans repos. Leïla Kinlani ne filme pas seulement des corps dans la précarité, elle filme un régime de perception lui-même instable, où voir revient à être entraîné dans la même précarité que ce qui est devant nous. D'ailleurs, le personnage de Badia incarne cette rage de vivre et ce refus de rester à sa place. À travers elle, le film parle d'une génération qui cherche désespérément une issue dans une ville traversée par les promesses du capitalisme et de la modernité, mais où l'ascension sociale semble toujours inaccessible. Le film impressionne aussi par sa forme très physique. La caméra portée suit les corps au plus près, capte la fatigue, la vitesse, l'épuisement, la rage, la frustration, les nuits électriques de Tanger et les tensions permanentes entre désir de liberté et aliénation sociale. Le jour, les usines apparaissent comme des espaces mécaniques et étouffants. La nuit, la ville devient plus mouvante, plus dangereuse, presque hypnotique, comme une sorte de purgatoire. Leïla Kinlani construit un cinéma sensoriel, urbain, proche du documentaire. Par moments, là où les dialogues et l'énergie

0: Les actrices donnent au film une vitalité brute, dense et contemporaine. Au-delà du récit social sur la planche est un film politique sur la liberté, les classes sociales et la place des femmes. Kilani refuse toute vision folklorique du Maroc et montre au contraire un pays traversé par ses propres questionnements, par ses contradictions, la mondialisation. Mais ce qui rend finalement le film si fort, si beau, c'est que ses héroïnes ne sont jamais présentées comme de simples victimes. Elles sont rebelles, elles sont belles, excessives, drôles parfois et toujours en mouvement. Le film devient alors le portrait d'une colère contemporaine, celle d'une jeunesse qui veut exister coûte que coûte, même au bord du précipice.
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0: Et aujourd'hui, eh bien, nous avons l'immense plaisir de recevoir Samia Belhadel, une passionnée de cinéma, attentive aux nouvelles écritures et aux talents émergents qui façonnent le paysage audiovisuel contemporain sur notre continent. Samia Belhadel est une artiste à part entière et elle est également à la tête du Short Film Festival donc de Marrakech, un événement qui met en lumière la créativité de jeunes cinéastes venus d'horizons divers. Et à travers cette expérience, justement, elle a pu nous faire découvrir ses nouvelles œuvres, échanger avec eh bien, le public qui était présent pour eh bien, le best-of du Marrakech Short Film Festival qui a eu lieu le 5 juin à Paris. On va en parler plus en détail, bien sûr, dans quelques instants.
2: Et c'est vrai, comme je disais, un parcours assez exceptionnel. Une femme passionnée par la culture, par l'art, sous toutes ses formes, et notamment eh bien, le maître des arts, le 7e art, puisque vous êtes à la tête eh bien, du Marrakech Short Film Festival, une très belle initiative donc, qui met en valeur et qui donne eh bien, une plateforme, une voix, s'il le fallait encore, eh bien, à toute cette jeunesse et ces artistes derrière les courts-métrages et leur œuvre. Et je voudrais revenir déjà sur le festival en lui-même. Donc, plusieurs années d'existence, il est là, il est installé, il est en pleine forme, alhamdoulilah. Et donc, quel est votre recul par rapport à votre festival ?
3: Vous savez, on travaille beaucoup avec des jeunes au festival. Et quand je dis jeune, c'est pas juste l'âge, mais aussi l'ambition d'un jeune qui vient d'initier ou de s'initier au domaine de la culture, au domaine du cinéma. Et du coup, dans la jeunesse, il y a pas beaucoup de recul. Il y a toujours un aller en avant. Et moi, j'ai peut-être acquis cette habilité aussi de juste regarder et de voir qu'est-ce qu'on peut faire, qu'est-ce qu'on peut améliorer et comment on peut aller de l'avance. Là, on est en train de préparer la 6e édition et on est déjà en préparation sur des projets pour le 2027. Et voilà, il n'y a pas de recul, il y a juste un aller vers le futur et vers une... vers une belle image de Marrakech, du cinéma marocain et aussi du cinéma africain.
2: Après, comme vous l'avez dit, vous travaillez avec des jeunes gens dont voilà qui commencent leur carrière au cinéma et ça commence souvent par des courts métrages. Et je voudrais savoir avec ces 5 années puis cette 6e année qui prend vie petit à petit, est-ce que chez cette jeunesse justement, est-ce qu'il n'y a pas quelque chose en particulier qui vous touche, qui vous intrigue en quelque sorte?
3: Ce qui nous touche, déjà, c'est la 6e édition, la jeunesse marocaine nous appelle la grande maison, la maison familiale. Et ce qui nous a touché, c'est que cette jeunesse, elle a beaucoup de talent et ce n'est pas à moi de dire ça, bah, ça se voit et on le sent et ils sont là. Mais ce qui nous touche, c'est que, c'est cette volonté qu'ils veulent mettre aussi dans le festival, dans leur court-métrage. Et aussi, nous, on voulait créer une plateforme pour accompagner les jeunes réalisateurs marocains et aussi internationaux et aussi africains. On s'est retrouvé que l'accompagnement est de deux parties parce que cette jeunesse aussi veulent avoir une plateforme qui croit en eux. Et ce qui nous touche, c'est voilà, c'est cette volonté. Il leur faut juste quelqu'un qui peut les épauler pour qu'ils puissent aller de l'avant. Et ça nous touche vraiment profondément depuis le début du festival. Et on a accompagné beaucoup de jeunes vers la professionnalisation.

0: spécialisation vers un parcours un petit peu international. Il y a un jeune réalisateur qu'on vient de produire, qui vient d'arriver, de rentrer de Cannes. Il est juste ému. On a aussi accompagné deux jeunes réalisateurs, leur premier voyage professionnel à l'extérieur du Maroc. C'était durant le festival Agiel. Et voilà, c'est cet accompagnement, c'est cette mutualité d'intérêt et aussi de passion qui nous touche profondément et qui nous fait aussi. C'est avec ça qu'on carbure, voilà.
1: C'est avec ça que vous carburez. C'est vrai que cette initiative est exceptionnelle. Et surtout, on le sait, parfois au Maroc, voilà, on a envie de faire un court-métrage, on a envie qu'il soit vu, de montrer ce qu'on sait faire, qui nous sommes, notre identité artistique, cinématographique. Et grâce à vous, et ben, ça permet, et bien, toute cette jeunesse à porter leur voix d'ailleurs. Et bien, il y a un best-of consacré. Eh bien, au Short Film Festival donc de Marrakech, 5 juin donc à Paris. Je voudrais que vous nous parliez déjà des participants et pourquoi avoir choisi cette formule en quelque sorte et à Paris.
0: Le festival, c'est pour nous un festival, c'est pas juste une activité qui est organisée pendant une semaine et c'est bon. Pour nous, un festival, il est là pour créer une vraie plateforme, un vrai hub, un vrai espace de rencontre, et aussi parce que la hantise du Marrakech Short Film Festival, c'est de créer une vraie industrie de courts-métrages et voilà, aider les gens à la professionnalisation, ramener les grands calibres du cinéma et aussi des plateformes de l'industrie à Marrakech. Et l'idée, c'est de ne pas juste faire un festival qui se résume en une semaine, qui est toujours la dernière semaine de septembre, mais pour créer une vraie industrie, il faut bien sûr se pencher sur les piliers de cette industrie qui sont la promotion, la production et aussi l'accompagnement. Et l'idée du Marrakech Best Of, c'est une curation. On a commencé ça en 2023. On curate une sélection des meilleurs films qui ont été aussi primés et qui ont été projetés durant les précédentes sélections. Et on tourne avec. Et en tournant, on tourne pas uniquement au Maroc, mais aussi à l'international, pas uniquement dans des salles de cinéma, mais aussi dans des espaces publics, dans des musées, dans des cafés-restaurants. L'idée, c'est de familiariser le public avec le court-métrage, le format, et aussi de présenter de plus en plus de courts-métrages et d'en faire vraiment la matière, d'en faire une vraie matière grasse avec laquelle on peut carburer, avec laquelle on peut aller de l'avant et aussi avec laquelle on peut aussi bâtir une vraie industrie autour de ce court-métrage. Et cette année, pour ce programme est itinérant. On a été en Palestine, on a été en Jordanie, on a été en Portugal, et là on clôture ce programme à Paris dans une salle mythique vraiment, et on est vraiment vraiment très fiers de faire cette collaboration à Paris dans une salle, comme je vous ai dit, mythique, et aussi c'est une salle de d'art, de cinéma et de films d'art et d'essai qui s'appelle Grand Action. Et c'est aussi pour nous et aussi pour montrer aux jeunes réalisateurs marocains que tout est possible, il faut juste se donner les moyens et aussi croire en ce qu'on fait. Parce que ce qu'on présente, ce qu'on a présenté le 5 juin, c'est des courts-métrages marocains qui ont été primés. Et c'est pas que des Marocains qui résident au Maroc, c'est aussi des Marocains à l'étranger et qui ont fait le déplacement, bien sûr, pour venir et assister aux projections. Et voilà, on est juste ravis.
1: Ravi, et donc cette dernière à Paris en apothéose, la ville du cinéma par excellence. Et ce que je voudrais savoir, c'est en tant que Marocaine, en tant qu'Africaine, et avec tout ce renouveau que connaît l'art de manière générale sur notre continent, hein, toute discipline confondue. On a des talents extraordinaires chez nous et ça fait chaud au cœur de les voir. Peut-être qu'est-ce qui nous manquerait encore pour donner encore plus de voix à cette jeunesse, Ramia?
0: Je pense qu'on manque de rien, mais vraiment. On manque de rien. L'Afrique et le Maroc, et d'ailleurs, cette année, la sixième édition, on va avoir un programme focus sur l'Afrique. Ça va être c'est un programme documentaire qui s'appelle Bridges of Reality, qu'on fait en partenariat avec le FESPACO. Et je pense qu'on manque de rien. Moi, le recul, c'est celui qu'on doit faire entre nous et nous-mêmes, et dire qu'on n'a pas besoin de l'autre et du regard étranger pour qu'on puisse montrer quelque chose. On a tous les éléments. Il faut juste qu'on soit bien entouré et qu'on soit bien accompagné. Et je pense, et pas que je pense, je crois vraiment qu'on a tout sur notre territoire marocain et africain. Il faut juste en tirer profit, mais le maximum, et se approprier et se réapproprier cette identité, cette richesse, et en faire en faire un trésor, en faire une vraiment quelque chose de miraculeux, parce que tout est là, il faut juste avoir l'œil et l'esprit, et comme je vous ai dit, le bon accompagnement et une volonté, bien sûr, une volonté féroce.
1: Une volonté féroce, c'est tout à votre honneur, Ramia. Merci infiniment d'avoir été avec nous, c'est toujours un plaisir. Merci beaucoup.
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1: Et avant de nous quitter dans Ciné Hebdo, place à notre édito du jour consacré à ce classique Léviathan de André Sviaginstev. Le film s'ouvre sur le paysage, un paysage avant même les personnages. Une côte battue par le vent, des structures industrielles rouillées, une lumière froide. Tout installe d'emblée une impression d'écrasement. Le monde semble plus vaste que les individus et surtout indifférent à eux, à leur humanité. Le récit suit Kolia, un homme ordinaire qui se bat contre un maire local cherchant à lui confisquer sa maison. Mais très vite, le conflit dépasse la simple lutte administrative. Le film montre un système où le pouvoir n'est pas localisé. Il circule entre les institutions, la justice, la police et même le religieux, formant une structure opaque et difficile à contourner. La mise en scène de Sviaginstev repose sur une écriture du temps très précise. Signature du cinéma russe, entre guillemets. Les plans sont longs, souvent fixes, laissant les scènes respirer jusqu'à l'épuisement. Cette lenteur n'est pas décorative, n'est pas esthétique, elle produit une sensation d'impuissance. Les personnages ne semblent jamais pouvoir infléchir le cours des événements, comme si tout avançait sans eux, sans les attendre. Dans ce cadre, la parole perd progressivement sa force. Les dialogues existent, mais ils n'ouvrent plus d'issue. Les décisions sont déjà prises ailleurs. À quoi bon se battre? Et les échanges deviennent presque des formalités. Ce qui reste alors, ce sont les silences, les regards et une tension sourde qui traverse chaque scène et qui ne ment pas. Le film élargit ainsi son propos. Au-delà de la critique sociale et politique de la Russie contemporaine, le réalisateur construit une réflexion plus large sur la fatalité. Le titre, Léviathan, renvoie à cette puissance globale, presque mythologique, de ce monstre qui avale tout. Qui détruit tout, qui dépasse les individus et absorbe toute forme de résistance. Léviathan devient ainsi une tragédie moderne où l'effondrement n'est pas spectaculaire, mais progressif, silencieux, qui nous a à l'usure. Et Andrei Sviaginstev filme cette disparition de l'individu avec une sobriété froide où même la révolte semble déjà intégrée au système qu'elle tente de combattre.
3: 7 milliards, donc évidemment qu'il est difficile de survivre et de se trouver sa petite place au soleil. Oui, certes, il y a une forme d'agressivité moderne, mais je pense vraiment que cette transformation des relations où l'autre n'est plus un but ultime, mais un moyen pour aller vers autre chose, c'est vraiment ça le mal de la société, mais de toute la société, pas uniquement la société russe.
1: Et on arrive à la fin de Ciné Hebdo. Merci encore une fois d'avoir été avec nous. C'est toujours un plaisir que de vous retrouver pour parler cinéma. On se retrouve dès la semaine prochaine. Et n'oubliez pas, vive le cinéma.

0: classique sur Medien, des Bee Gees évidemment, et c'est parfait pour démarrer votre émission musicale du week-end, Covers and Vibes, tout de suite et maintenant sur Medien.
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0: Et oui, Covers and Vibes qui démarre, chers amis, top départ pour votre émission musicale de la semaine, du week-end, chers amis, du samedi, évidemment, de 15h à 17h chaque semaine. C'est votre rendez-vous dédié à la musique, histoire de découvrir des morceaux, redécouvrir aussi des covers, ou peut-être même, eh bien, redécouvrir aussi des artistes. Et puisque c'est le thème d'aujourd'hui, forcément, avec du bon son qui arrive, avec une très très belle, eh bien, programmation, les Bee Gees, on va les retrouver sur une cover, ça sera notre cover de la semaine, c'est Staying Alive. D'ici quelques instants, je vous dirai par qui a été réinterprété ce morceau. On découvrira aussi notre album de la semaine en seconde partie d'émission et on s'envolera du côté, eh bien, de la capitale et plus particulièrement le 92, le 92 et Boulogne-Billancourt pour, eh bien, notre cher ami B2O BA qui nous a balancé un tout dernier album il y a quelques jours, c'était uniquement la semaine dernière. Et puis une artiste, une très très grande artiste marocaine à vous faire découvrir, ça sera dans notre troisième partie d'émission. Et puis une fun fact, un petit buzz, une fun fact assez sympa qui fait écho, eh bien, au football que je vous balancerai à la toute fin de cette émission, dans la quatrième et dernière partie de Covers and Vibes. Chers amis, top départ pour votre émission, top départ pour les Good Vibes. On continue avec Simple Things de Neyo, chers amis. Installez-vous confortablement bien, chers amis, c'est Covers and Vibes.

0: Tommy Richman et Brent Faiyaz, chers amis, toujours Covers and Vibes qui vous accompagne. À peine une quinzaine de minutes, même pas d'ailleurs, encore dans cette émission, toujours Média qui vous accompagne à toute heure et à tout moment de la journée. On est en musique, on est surtout en mode Good Vibes et c'est notre moment cover de la semaine.
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0: Chers amis, je vous le disais tout à l'heure en introduction d'émission, je vous ai vendu un peu la cover qui va suivre, mais dans tous les cas, c'est un retour sur un monument de la musique disco sorti en 1977, Stayin' Alive des Bee Gees, qui a marqué toute une génération grâce à son groove irrésistible et à une association avec le film Saturday Night Fever. Aujourd'hui, le collectif Sing It, et oui, c'est eh bien ce collectif-là qui est bien détient, qui récupère cette cover, offre une nouvelle jeunesse avec une reprise moderne qui conserve eh bien, l'ADN du morceau tout en l'adaptant aux sonorités actuelles. Chers amis, ça va être évidemment un moment dégusté comme il se doit sur cette antenne médiane. C'est tout de suite Stayin' Alive de Sing It, originalement interprété par les Bee Gees. 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

Toujours Mehdi qui vous accompagne en musique avec Covers and Vibes, votre émission musicale du week-end. Chers amis, on est tous impatients d'être ce dimanche 14 juin, et même plus particulièrement samedi 13 juin pour être très précis. Surtout à 23h, ce sera l'heure du coup d'envoi du premier match de cette Coupe du Monde, non pas de la compétition, mais en tout cas l'entrée de cette compétition par l'équipe nationale du Maroc face, s'il vous plaît, au Brésil. Très très gros match, un match hyper intéressant qui se jouera du côté des États-Unis qu'on attend avec énormément d'impatience. Quant à nous, on revient à la musique et on revient avec du bon son One Love. C'est évidemment le morceau de Bob Marley, mais c'est une reprise qui vous est proposée par le Nigérien Wizkid qu'on écoute tout de suite et maintenant sur Medir.

La révélation 2025 R&B francophone, j'ai bien nommé R'n Boy avec son morceau qui a tout déchiré sur cette année 2025. Donc l'année dernière, c'était Mon Bébé, Chers Amis. Il est bien accompagné de la chanteuse Aya Nakamura. Il est guidé, voilà, c'est un peu son mentor, Aya. Donc voilà, il est plutôt bien accompagné, ça, il faut le dire. Chers Amis, toujours en musique, toujours covers and vibes. On clôture cette première partie d'ici 3 petites minutes et on la clôture avec un autre phénomène francophone, j'ai bien nommé Vakra et son morceau Pas Fausse, qu'on va écouter tout de suite. Et maintenant, on se retrouve juste après votre flash d'information de 15h30, toujours en seconde partie d'émission Covers and Vibes sur Média.

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2: Bonjour à toutes et à tous, vous êtes avec Alicia Mihami. À la une ce samedi, les Émirats Arabes Unis qui expriment leur pleine solidarité avec le Koweït et Bahreïn. Déclaration du ministère émirati des Affaires étrangères aujourd'hui après les attaques de l'Iran survenues cette nuit. Selon Téhéran, les tirs de missiles sont une riposte aux frappes américaines sur des sites de radars de surveillance côtière dans la ville de Gourouk et sur l'île de Keshm. Des attaques dénoncées comme une violation flagrante du cessez-le-feu par le ministère iranien des Affaires étrangères. Des tirs qui arrivent alors même que les négociations entre l'Iran et les États-Unis sont toujours au point mort et ont peu de chances d'avancer alors que le président américain multiplie les menaces. Selon Donald Trump, l'Iran n'a plus que 21 à 22% de son stock de missiles et n'a donc pas d'autre choix que de parvenir à un accord. Des propos qui contredisent les déclarations du locataire de la Maison-Blanche puisque début mai, il affirmait que le stock de missiles iranien n'était plus que de 18 ou 19%. En Afrique centrale, l'épidémie d'Ebola en cours pourrait rivaliser avec celle de 2014-2016. C'est l'alerte lancée aujourd'hui par le CDC. L'agence de santé américaine insiste sur l'urgence de mettre en place des mesures de santé publique fortes pour éviter le scénario catastrophe de la plus grande épidémie qui avait fait plus de 11 000 morts en deux ans. Selon le dernier bilan publié ce matin, l'OMS recense 471 cas et 84 décès en République démocratique du Congo, où l'épidémie s'est déclenchée il y a trois semaines, ainsi qu'en Ouganda. Parallèlement, notez que le patient américain hospitalisé à Berlin avec sa famille après avoir contracté le virus Ebola a pu quitter l'hôpital ce matin en bonne santé. 80% des déchets marins en Tunisie proviennent de la terre ferme. C'est un chiffre du ministère de l'Environnement. Selon les observations du ministère menées en partenariat avec l'association WWF Afrique du Nord, 77% de ces déchets sont en plastique, le plus souvent provenant de produits à usage unique. En moyenne, cela représente 9,5 kg de déchets plastiques par kilomètre de littoral, avec certaines zones particulièrement touchées, notamment à Djerba, Kerkana et Monastir. Un mot de climat à présent au Maroc. La Direction générale de la météorologie alerte sur une importante vague de chaleur. Des températures entre 41 et 44 degrés sont attendues dans plusieurs provinces du royaume entre lundi et mercredi. La DGM a émis un bulletin de vigilance orange pour les régions de Errachidia, Zagora, Tata, Assazag, Essmara, Boujdour, Assouelt et Oued Ed Dahab. Évitez donc de sortir aux heures les plus chaudes de la journée. Pensez à rester hydraté et faites attention aux enfants et aux personnes âgées particulièrement fragiles face à ces fortes chaleurs. Puis pour terminer, la France qui dit adieu à Bernadette Chirac, femme politique engagée et épouse de l'ancien président de la République Jacques Chirac. Bernadette s'est notamment fait connaître auprès des Français dans son rôle de directrice de la Fondation des Hôpitaux de Paris, Hôpitaux de France, et avec l'opération Pièce Jaune en faveur des enfants hospitalisés. Elle avait 93 ans. C'est la fin de ce flash. Merci à vous de l'avoir suivi. Restez à l'écoute sur Média1. Tout de suite, vous retrouvez Covers and Vibes.
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1: Toujours Medji qui vous accompagne, toujours Covers and Vibes, chers amis. On entame notre deuxième partie d'émission avec évidemment du bon son. On a eh bien, ouvert cette toute nouvelle partie avec Central C qui nous a bien bercé avec son morceau qui vient tout droit des ruelles sombres de London. On continue avec du bon son et notamment avec Eminem, Big Sean et Babytron sur le morceau Tobey. Et puis d'ici quelques instants, on va parler également de la chronique avec l'album qui est sorti il y a quelques jours, quelques semaines, enfin une semaine et demie à peu près. Et on va surtout vous parler des chiffres de cet album parce que ça fait polémique. Tout de suite, Tobey de Eminem, Big Sean, Babytron sur Média.

0: C'est un morceau qui nous vient tout droit des États-Unis. C'était Pharrell Williams et Travis Scott. Une très très belle collaboration sur ce morceau. Toujours Medien qui vous accompagne et toujours Covers and Vibes, toujours sur cet après-midi de samedi pour vous balancer du bon son et surtout des good vibes. Et également votre sortie album de la semaine.
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0: Alors, 5 ans après Ultra et 2 ans après Ad Vitam Aeternam, Booba signe son grand retour avec Blanco Nemesis, son 12e album studio, un projet qui était très attendu, évidemment, puisqu'il fait directement écho à Nero Nemesis, considéré par le rappeur lui-même comme l'un des sommets de sa carrière. Sur cet album, le Duc reste assez fidèle, puisque sur la construction de sa légende, des productions sombres et modernes, des punchlines tranchantes, une attitude toujours aussi conquérante et une capacité à observer les mutations du rap sans jamais chercher à suivre les tendances. Alors Booba, à 49 ans, continue de cultiver une identité artistique unique dans le paysage francophone. Ceci étant dit, chers amis, on va dire que cette image et la sortie de cet album sont un peu ternies, puisque commercialement, le démarrage est assez contrasté selon les premiers chiffres disponibles, notamment sur cette première semaine. Blanco Nemesis a enregistré seulement, avec des grosses guillemets, seulement 3376 ventes sur les premiers jours, sur les 3-4 jours de la sortie, juste après la sortie de cet album. Et ça lui permet néanmoins de prendre la tête du classement hebdomadaire, bien sûr, mais c'est un score jugé relativement modeste et même très bas pour un artiste du calibre de Booba.

Ah, cependant, donc on va quand même nuancer. Ces chiffres doivent être, eh bien, comme je viens de le dire, nuancés. Les versions physiques de l'album ne sont disponibles que plusieurs semaines après la sortie numérique, ce qui limite fortement les ventes comptabilisées lors du lancement. Donc, à titre de comparaison, son précédent album, Ad Vitam Aeternam, avait réalisé 15 175 ventes en première semaine. Donc, une portée presque exclusivement par le streaming, mais ça reste quand même deux salles, deux ambiances. En termes d'analyse, c'est plus qu'un album destiné à battre des records. Blanco Nemesis ressemble à une démonstration de longévité dans une industrie où les carrières rap dépassent rarement une décennie au sommet. Booba reste une figure centrale auprès de plus de 25 ans de carrière. Le projet illustre aussi l'évolution du marché. Aujourd'hui, le streaming dicte les performances et les ventes physiques jouent souvent un rôle, on va dire, différé ou en tout cas apportent un bonus sur les démarrages et les ventes. Le véritable indicateur du succès de Blanco Nemesis se mesurera donc seulement sur plusieurs semaines à travers la durée d'écoute, les certifications et la capacité de certains morceaux à s'installer durablement dans les playlists. En fait, le démarrage qui a été assez, mitigé, même assez décevant sur ses premiers jours, sur la sortie de cet album Blanco Nemesis. En fait, ça fait écho souvent aux railleries que Booba utilise pour ses confrères, ses consoeurs dans le rap game, on va dire ça comme ça. Il charrie beaucoup au niveau des démarrages, des ventes physiques, parce que lui, ça a toujours été un leitmotiv et c'est surtout un indicateur de succès réel, contrairement au streaming. Et là, pour le coup, Booba marque une mauvaise statistique avec ses ventes physiques, et c'est pour ça qu'il est tant sur le devant de la scène par rapport à ces chiffres qui sont jugés très décevants par le rap game, par également les rappeurs qui se sont fait clasher entre guillemets par Booba, donc ils se sont pas fait prier pour balancer des infos et surtout des railleries à leur tour sur les réseaux sociaux. Chers amis, l'album, en tout cas, il est sorti, il est dispo, vous pouvez évidemment aller l'écouter ou l'acheter. On fait pas de promo, mais en tout cas on met en lumière l'artiste et son art et ses musiques forcément, et je vous propose d'écouter Nemesis, l'un des morceaux qui fait partie de Blanco Nemesis, signé B2O BA.

Love Nwan Titi de CK. Cette fois-ci, c'est une cover signée Axel, toujours Médien, qui vous accompagne dans cette partie, dans cette émission Covers and Vibes. On arrive eh bien, au terme de cette deuxième partie. Pas d'inquiétude, on a encore deux autres chers amis avec votre flash d'information qui débarque à 16h pétante. En attendant, on va s'écouter du bon son avec notamment Lose Yourself de SZA qui reprend le morceau iconique de Eminem. Mais juste avant, chers amis, eh bien, c'est Let It Be des Beatles. Non, non, non, c'est J.P. Cooper qui reprend ce morceau tout de suite. Et maintenant, sur Média.

Un dernier morceau, chers amis, pour eh bien clôturer cette deuxième partie d'émission. On vole du côté de l'Amérique latine, et oui, en mode latino avec G-Wagon, le morceau de Ozuna qu'on va écouter tout de suite et maintenant pour clôturer cette deuxième partie dans Covers and Vibes, toujours Medien qui vous accompagne.

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1: Toujours Covers and Vibes pour vous accompagner en ce samedi après-midi sur Medien. Chers amis, toujours du bon son, toujours des good vibes. On entame notre troisième partie d'émission dédiée à la musique orientale. On a pu écouter le morceau Bouhali, chers amis, avec lequel on ouvre cette troisième partie d'émission. On continue avec du bon son et notamment avec une artiste, chers amis, à découvrir pour ceux qui ne la connaissent pas. Elle n'est pas connue notamment du très très grand public, mais chers amis, et oui, du bon son. Et c'est surtout ce qu'elle nous balance avec un tout nouveau morceau dans une session dont on vous parlera d'ici quelques minutes. C'est pas tout de suite, c'est pas maintenant, mais ça ne serait tardé. Il faudra juste patienter 5 petites minutes, le temps pour nous de s'écouter. Eh bien, Yama, le titre de Distinct, tout de suite. Et maintenant, sur Media.

0: Saint-Levant et son morceau Wazira, toujours médian qui vous accompagne, toujours cover and vibes en bon son et surtout good vibes, chers amis. C'est notre moment découverte, et découverte, c'est l'artiste à découvrir.
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0: Alors, à ne pas se tromper, attention chers amis, on va faire référence à Roufaïda. Roufaïda, évidemment, qui est connue par pas mal de monde, mais peut-être pas du grand public. Donc, c'est une artiste à découvrir et c'est aussi à mettre en perspective, chers amis. Et elle nous gâte avec un morceau, Libeyout. Et chers amis, petite précision, Libeyout est un titre repris par la chanteuse marocaine Roufaïda sur son premier album, Coming Up For Air. Cette chanson n'est pas une composition originale de Roufaïda, il s'agit d'une réinterprétation d'un immense classique rendu célèbre par Fairouz. Considéré comme l'un des hymnes les plus emblématiques dédiés à Beyrouth, les paroles ont été écrites par le poète libanais Joseph Harb, tandis que la mélodie est inspirée du

célèbre concerto de Aranjuez du compositeur espagnol Joaquín Rodrigo. Dans sa version Rufeida, eh bien, conserve la charge émotionnelle du morceau tout en l'intégrant à son univers musical mêlant pop alternative, influence nord-africaine et sonorité contemporaine. Son interprétation s'inscrit dans la ligne artistique de l'album qui explore les thèmes de l'identité, de l'exil, de l'appartenance et de la résistance culturelle. Et du coup, ce morceau, évidemment, chers amis, fait pas mal écho à la région, en tout cas à tout ce qui se passe dans la région, eh bien, du Moyen-Orient, à la fois en Palestine, mais aussi au Liban, chers amis. C'est une situation, évidemment, qu'on n'oublie pas et qui est aussi relayée par la rédaction médian durant vos journaux d'information et vos flashs d'information. Et là, pour le coup, on essaye aussi à notre échelle de rendre hommage, eh bien, à ces populations qui sont, eh bien, délaissées, il faut le dire, avec un morceau et surtout avec l'art au sens large du terme, et là plus particulièrement avec la musique. Et c'est aussi là l'objectif de Rufeida avec cette reprise du morceau Li Beirut qu'on va s'écouter tout de suite et maintenant sur Média.

Neda, qu'on avait accueilli ici même dans nos studios d'Ancovers N-Vibe sur Medien, chers amis, avec son morceau Bhal Tahad Makishouf. On avait eu l'exclusivité de son projet dont faisait partie bien le morceau qu'on vient de s'écouter. Toujours Medien qui vous accompagne, toujours Covers N-Vibe, chers amis. Petite info sportive concernant le tennis, comme vous le savez, eh bien, c'est Roland Garros en ce moment même du côté de la capitale française, Paris évidemment. Roland Garros qui a vu eh bien, se jouer la finale féminine, la finale féminine du tournoi féminine et surtout en individuel et oui en simple dame du coup entre eh bien, la polonaise Chwalinska et la russe Andriva, deux on va dire challengeuse, mais oui effectivement ces deux personnes, en tout cas ces deux joueuses qu'on n'attendait pas lors de cette finale. Cette année le tournoi est assez on va dire rocambolesque avec la sortie quasiment de tous les têtes de série, que ça soit du côté des hommes ou du côté des femmes, et du coup ça nous donne eh bien, une finale totalement inédite entre ces deux joueuses, ces deux femmes, avec Andreeva qui eh bien, culmine à la 8ème place du classement féminin ATP, et du coup bah, eh bien, c'est elle qui s'est imposée 6-3, 6-2 au terme eh bien, d'une finale qui eh bien, voit cette joueuse tout simplement soulever ce trophée sur le court Philippe Châtrier sur cette terre battue évidemment. Chers amis, on continue en musique et on va clôturer cette troisième partie d'émission avec notamment un dernier morceau. Le dernier morceau, eh bien, c'est Menel avec Snor sur le morceau Derba Nta sur ce morceau qu'on va tout de suite écouter pour clôturer eh bien, cette troisième partie d'émission dans Covers and Vibes. D'ici quelques minutes, vous allez pouvoir retrouver votre flash d'informations pour avoir eh bien, l'ensemble de l'actualité et surtout l'actualité internationale, nationale, sportive, etc., etc. Et j'en passe. On se retrouve en quatrième et dernière partie d'émission toujours sur Média.

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0: Bonjour à toutes et à tous, vous êtes avec Alicia Mihami. À la une, 7 morts dans la bande de Gaza. C'est une annonce de la défense civile palestinienne qui fait état d'une frappe de drone dans le camp de déplacés de Jawazat à l'ouest de la ville de Gaza. Selon cette même source, l'attaque a aussi fait une quinzaine de blessés. Un autre homme a été tué dans une frappe distincte qui a visé une tente de déplacés plus au sud du territoire. La victime, Mohamed Othman Farwana, devait se marier plus tard dans la journée. Pour rappel, un cessez-le-feu est censé être en place dans la bande de Gaza depuis le mois d'octobre. Les Émirats arabes unis expriment leur pleine solidarité avec le Koweït et Bahreïn. C'est une déclaration du ministère des Affaires étrangères émirati après les attaques de l'Iran cette nuit. Selon Téhéran, les tirs de missiles menés dans la nuit sont une riposte aux frappes américaines sur des sites de radars de surveillance côtière dans la ville de Gourouk et sur l'île de Keshm. Des attaques dénoncées comme une violation flagrante du cessez-le-feu par la diplomatie iranienne. Ces échanges de tirs arrivent alors que les négociations entre l'Iran et les États-Unis sont toujours au point mort, faisant craindre une reprise globale des hostilités. Les négociations ont d'ailleurs peu de chances d'avancer alors que le président américain multiplie les menaces. Selon Donald Trump, l'Iran n'a plus à sa disposition que 21 à 22% de son stock de missiles et n'a donc pas d'autre choix que de parvenir à un accord. Des propos qui contredisent les précédentes déclarations du chef de l'État américain qui affirmait début mai que le stock de missiles iranien n'était plus que de 18 ou 19%. Santé à présent en Afrique centrale. L'épidémie d'Ebola pourrait rivaliser avec celle de 2014-2015. C'est l'alerte lancée aujourd'hui par le CDC, le Center for Disease Control. L'agence de santé américaine insiste sur l'urgence de mettre en place des mesures de santé publique fortes pour éviter le scénario catastrophe de la plus grande épidémie en 2014-2015 qui avait fait plus de 11 000 morts. Selon le dernier bilan publié aujourd'hui, l'Organisation mondiale de la santé recense 471 cas et 84 décès afférés à l'Ebola en République démocratique du Congo, où l'épidémie s'est déclenchée il y a maintenant 3 semaines, ainsi qu'en Ouganda. Notez également que le patient américain hospitalisé à Berlin, à la demande du gouvernement américain, avec sa famille, après avoir contracté le virus Ebola, a pu quitter l'hôpital en bonne santé avec ses proches. 80% des déchets marins en Tunisie proviennent de la terre ferme. C'est un chiffre du ministère de l'Environnement tunisien. Grâce à des observations menées en partenariat avec l'association WWF Afrique du Nord, selon ces chiffres, 77% de ces déchets sont en plastique. En moyenne, cela représente 9,5 kg de déchets par kilomètre de littoral. Un mot de météo pour terminer. Au Maroc, la Direction générale de la météorologie alerte sur une vague de chaleur. Des températures entre 41 et 44 degrés sont attendues dans plusieurs provinces du royaume entre lundi et mercredi. Les provinces concernées sont celles des Rachidia, Zagora, Tata, Assazag, Essaouira, Boujdour, Aswerd et Oued Ed Dahab. C'est la fin de ce flash. Merci à vous de l'avoir suivi. Restez à l'écoute sur Média.
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1: Shaggy et Akon sur le morceau What's Love pour démarrer cette toute dernière partie d'émission, toujours Covers and Vibes qui vous accompagne jusqu'à 17h. Autrement dit, encore une bonne vingtaine de minutes à passer ensemble et surtout à s'écouter du bon son et des good vibes en cette après-midi de samedi. Tranquille, en espérant que vous passez plutôt un bon week-end qui est synonyme de repos déjà premièrement et ensuite de bons moments à la fois en famille, entre amis, en faisant du sport, pourquoi pas, en tout cas détente et repos, c'est les maîtres mots du week-end pour vous, je l'espère. On continue en musique, chers amis, avec une chronique qui arrive d'ici quelques instants, une chronique qui a fait l'actu sportive il y a quelques jours, quelques semaines de cela. On va aussi, et c'est ce qui a fait ce buzz, on va dire, musical et surtout de stream. J'en parle d'ici quelques instants. Juste avant, on va écouter Masego sur le morceau Unhinged, tout de suite et maintenant sur Media.

0: live évidemment avec Tupai, T.I. et HNT, chers amis, toujours Covers and Vibes qui vous accompagnent sur cet après-midi de samedi, toujours Média évidemment, la fréquence à écouter si on veut écouter du bon son, et c'est le cas dans cette émission. Tout à l'heure je vous faisais un petit teasing sur cette chronique qui a fait le buzz et qui fait le buzz aujourd'hui et puis depuis maintenant le 31 mai pour être un peu plus exact.
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Et oui, le Paris Saint-Germain, désolé chers amis, mais je reviens encore une nouvelle fois sur cette victoire le 31 mai, la victoire en Ligue des Champions, en finale de la Ligue des Champions, des joueurs parisiens contre l'équipe londonienne d'Arsenal, chers amis. Et là, pour le coup, cette victoire fait écho et forcément, on voit se répandre eh bien, cette victoire également dans la musique, sur des statistiques et sur des plateformes d'écoute comme Spotify, qui a confirmé que les différentes versions du chant ont connu du chant. Donc, celle-ci, Paris et G, tous ensemble on chantera, et bien c'est le chant qui a connu et bien une explosion des écoutes dans les jours qui ont suivi et bien le sacre parisien. Une version a enregistré une hausse de plus 1065%, une autre a progressé de 1095%, et enfin une troisième version de ce chant a bondi de plus 634% par rapport à leur moyenne habituelle. Alors Spotify a également indiqué que tous ensemble on chantera faisait partie des titres les plus écoutés liés au Paris Saint-Germain après le 31 mai, et aux côtés de morceaux comme Paris de l'artiste, du rappeur Rof qui nous vient du 94, ou Afro Trap partie 3 de MHD. On n'a pas de chiffres dans l'absolu du nombre d'écoutes, mais une explosion en termes de pourcentage d'écoutes après, eh bien chers amis, le sacre qui s'est effectué et le 30 mai pour être plus précis. Et du coup, bah évidemment, dans la soirée du 30 mai, le 31, le 1er, le 3, etc., on a vu une explosion de ces chants. Et juste pour tout vous dire, pour être totalement transparent avec vous, ce chant a même résonné ici même dans la rédaction de Mehdi 1. Et je ne dirais pas qui a eh bien, lancé ces chants-là, j'en fais partie. Mais bon, voilà, évidemment, grand supporter du Paris Saint-Germain. Chers amis, je vous laisse avec la fin de ce chant. Et puis juste après, on va retrouver Gilly Up de Jenna Soul, toujours Covers and Vibes qui vous accompagne. C'est sur Mehdi 1, bien sûr.

encore une autre, chers amis, point de replay. C'est le morceau originalement interprété par Rihanna, mais une cover signée Amy. Toujours eh bien Medien qui vous accompagne, Covers and Vibes qui se clôture d'ici, allez, 6 petites minutes environ. On va se clôturer, on va se laisser avec deux morceaux, Real Life de Burna Boy et Stormzy, mais juste avant, eh bien East LA de Will.i.am et Taboo, et c'est un sample, vous allez le reconnaître, de Maria Maria de Carlos Santana. Chers amis, merci beaucoup d'avoir suivi cette émission, et je sais ô combien vous êtes nombreux à nous suivre pour écouter eh bien cette émission musicale du week-end, et ça m'envoie beaucoup de bonheur, chers amis, et à cette antenne également. Chers amis, je tenais également à remercier eh bien Mehdi de nous avoir accompagnés tout au long de la réalisation de cette émission, et je vous laisse évidemment entre de très bonnes mains avec les programmes qui vont suivre eh bien cette émission, et notamment votre émission sportive Studio Sport qui arrive d'ici quelques instants, juste après le flash d'information de 17h pétant. Très belle soirée à l'écoute de Mehdi. Bye bye.

0: sera donc à suivre avec intérêt. On va voir ce que va donner cette prochaine opposition pour les Ivoiriens qui préparent leur Coupe du Monde. Mais pour Emers Faye, il ne faut pas s'emballer, même si ça reste quand même une victoire de prestige. On va écouter Emers Faye, le sélectionneur des éléphants.
1: On travaille pour aller le plus loin possible. Après, c'est pas parce qu'on a battu la France ça va nous donner des points en plus pour passer le premier tour. Comme j'ai dit, on continue notre préparation, on continue à monter en puissance physiquement. Gagner contre une équipe comme la France, c'est aussi bon pour le moral, on prend. Mais après, on va pas commencer à s'enflammer. Rester concentré vraiment sur notre premier match contre l'Équateur pour aller le plus loin possible.
0: Voilà, donc c'est un match face à l'Équateur qu'attend cette équipe de Côte d'Ivoire après cette belle victoire face à l'équipe de France. Youssef, l'équipe de France qui a montré un beau visage en première mi-temps, il y avait pas mal d'actions, mais figurez-vous qu'il y a eu 10 changements opérés par Didier Deschamps. Il faut pas trop s'emballer côté ivoirien.
2: طبعا وهذا هو ما تقدمه المباريات الودية الأخيرة. أيضا علي هناك نقطة مهمة هي مسألة عدم السقوط في فخ الإصابات بالنسبة للاعبين، لأن أولا نهاية الموسم، لأن أكثر لاعبين المنتخب الفرنسي خادوا تقريبا أكثر من 60 مباراة منذ بداية الموسم محليا أوروبيا، فإضافة حمل آخر عليهم في المباريات الودية فأكيدا الأمر منهك. والهدف بالنسبة للمنتخب الفرنسي ولا أيضا المنتخب المغربي وباقي المنتخبات هو الحفاظ على الجاهزية البدنية، الحفاظ على جميع اللاعبين من دون إصابات مؤثرة. مثلا قبل لحظات تم الإعلان على إصابة ليوناردو باريديس لاعب المنتخب الأرجنتيني، وهذا أمر أيضا ربما قد يربك شيئا مع حسابات ليونيل سكالوني. وأيضا في حال أصيب لاعب في المنتخب الفرنسي فالأمر سيكون أيضا صعب لديدي ديشان.
0: Didier Deschamps qui a une équipe de grand calibre mais qui préfère protéger ses joueurs. On rappelle que Ousmane Dembélé n'a pas pris part à cette opposition, et puis il y avait Kylian Mbappé, Léo Olise, Ryan Cherki, la belle équipe, l'équipe qui fait peur avant le coup d'envoi de cette Coupe du Monde. On va écouter ce qu'a dit justement l'entraîneur tricolore Didier Deschamps au terme de cette contre-performance face à la Côte d'Ivoire.
3: Évidemment que le fait que j'ai été amené à faire 10 changements, c'est pas dans le sens du résultat aussi, mais c'était important de passer par là par rapport à ce qu'on avait fait sur le plan athlétique, et puis bon, avec des joueurs qui étaient pas disponibles encore, donc ce qui enlève rien la qualité de cette équipe de Côte d'Ivoire. On l'a vu à travers la densité athlétique et beaucoup de vitesse. C'est vrai que même si on a fait des erreurs en deuxième mi-temps, dans la projection sur la profondeur, ils nous ont créé des problèmes, et nous on leur a créé moins que ce qu'on avait fait en première mi-temps.
0: Voilà donc Didier Deschamps, le sélectionneur de l'équipe de France au terme de la défaite des Bleus 2-1 face à la Côte d'Ivoire. Demers Faye, il va falloir se ressaisir côté tricolore avant le coup d'envoi de la Coupe du Monde et ce premier match face au Sénégal de Pape Thiaw. Et il faut savoir qu'il y a un dernier match donc pour les Bleus avant la Coupe du Monde. C'est une opposition face à l'Irlande du Nord, et là il va falloir se rassurer, il va falloir que l'attaque soit prolifique pour essayer d'entrer dans les meilleures conditions aux États-Unis, au Canada et au Mexique. On rappelle qu'en plus des Lions de la Teranga, les Français vont affronter l'Irak qui a tenu tête à l'Espagne également, et puis la Norvège que vont affronter les Lions de l'Atlas. Ça sera le dernier match des phases de poule pour cette équipe de France considérée parmi les favoris à la victoire finale. On pensait également que l'Angleterre serait parmi les favoris, l'équipe des Three Lions qui compte pas mal de joueurs de classe mondiale dans ses rangs. On pense à Harry Kane, Bukayo Saka ou encore pas mal de joueurs qui évoluent en grande partie en Premier League. On pense aussi à Bellingham pour le Real Madrid. Et bien pour l'Angleterre, l'équipe des Three Lions n'est pas forcément favorite pour cette édition américaine. C'est ce que nous expliquait Bruno Constant, notre consultant pour le football européen.
4: On met pas l'Angleterre dans les favoris, c'est assez étonnant. On met la France, évidemment, on met l'Espagne, on met l'Argentine, on met le Brésil, on met le Portugal, et l'Angleterre vient un peu après, si bien que c'est des journalistes étrangers dans ces podcasts-là qui sont obligés de dire mais vous mettez pas l'Angleterre. L'Angleterre, c'est quand même deux finales d'Euro sur les trois derniers tournois. C'est un quart de finale à la Coupe du Monde 2022 face à l'équipe de France, où ils avaient été plutôt intéressants face aux Bleus. Même je me souviens que Hugo Lloris, gardien et capitaine de l'équipe de France à l'époque, avait dit que l'Angleterre était meilleure qu'eux sur ce match-là. Et c'est vrai qu'on avance vraiment un petit pas avec cette équipe anglaise, peut-être un peu secouée par certains choix de Thomas Tuchel, qui a privilégié plutôt une équipe presque de club, plutôt que des grands noms, avec certains qui sont pas là, comme Foden, comme Cole Palmer. Et du coup, voilà, on avance un petit peu à petits pas, avec un petit peu d'humilité dans cette Coupe du Monde.
0: Voilà, donc...

0: L'équipe d'Angleterre qui compte sur une équipe Première Ligue en premier lieu, si ce n'est quelques joueurs évoluant à l'étranger. L'Angleterre qui joue ce soir face à la Nouvelle-Zélande avant de penser à la Coupe du Monde de Youssef. L'Angleterre, une équipe sur le papier qui fait peur, mais est-ce qu'elle peut réellement aller au bout aux États-Unis, au Canada, au Mexique ?
1: 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المسه في الكم الهائل من اللاعبين الإنجليز الذين يلعبون في أرسنال، في مانشستر سيتي، في مختلف الأندية الأخرى. وأيضا أن هناك العقلية تغيرت نوعا ما في السنوات الأخيرة بعد التألق في مونديال روسيا 2018. 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أفضل التشكيلات رغم الغياب المؤثر خصوصا لكول بالمر اللاعب المتألق مع تشيلسي. صحيح أن نهاية الموسم كانت سلبية نوعا ما كحال جميع لاعبي تشيلسي، لكن قرار توماس توخيل كان قرار نوعا ما قاسي باستبعاد هذا اللاعب بطبيعة الحال. وتوماس توخيل الذي كان عقد مؤتمر صحفي قبل تقريبا نصف ساعة يتحدث عن أن الأجواء المناخية تؤثر أيضا على المنتخب الإنجليزي، على جميع المنتخبات، لكن ذلك لا يجب أن يكون عذرا في طريق 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برنامج استوديو أريادا موجز 5:30، ثم نعود للحديث عن البطولة المغربية في جولتها 22، الجيش في الصدارة.
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4: Bonsoir à toutes et à tous, vous êtes avec Alicia Mihami. À la une ce soir, le roi Mohamed VI adresse un message de condoléances et de compassion à la famille de Bernadette Chirac. Dans ce message, le souverain indique avoir appris avec une profonde émotion le décès de Bernadette Chirac, 93 ans, et a exprimé ses condoléances. Le royaume du Maroc gardera le souvenir ému d'une personnalité de grande distinction qui a incarné avec fidélité un riche héritage de valeurs humaines, familiales et patriotiques. Fin de citation. Ailleurs, dans l'actualité, au moins 7 morts dans la bande de Gaza ce samedi. C'est une annonce de la défense civile de l'enclave qui fait état d'une frappe de drone dans le camp de déplacés de Jawazat, à l'ouest de la ville de Gaza. Selon cette même source, l'attaque a aussi fait une quinzaine de blessés. Au moins un autre homme a été tué dans une frappe distincte qui a visé cette fois une tente de déplacés plus au sud du territoire. La victime, Mohanad Othman Farwana, devait se marier plus tard dans la journée. Pour rappel, un cessez-le-feu est censé être en place dans la bande de Gaza depuis le mois d'octobre. Au Liban voisin non plus, le cessez-le-feu n'est pas respecté par Israël. Selon les autorités libanaises, au moins 5 personnes ont été tuées ce samedi dans des frappes aériennes sur la région de la Bekaa. L'actualité dans la région, ce sont aussi les Émirats arabes unis qui apportent leur pleine solidarité au Koweït et au Bahreïn. Déclaration du ministère émiratif des Affaires étrangères après les attaques iraniennes de la nuit. L'armée koweïtienne fait état de 7 missiles iraniens interceptés à l'aube sans faire de victimes. Selon Téhéran, ces tirs de missiles sont une riposte aux frappes américaines menées sur des sites de radars de surveillance iraniens dans la ville de Gourouk et sur l'île de Keshm.

0: des attaques dénoncées comme une violation flagrante du cessez-le-feu par la diplomatie iranienne. En Afrique centrale, l'épidémie d'Ebola pourrait rivaliser avec celle de 2014-2015. C'est une alerte lancée par le CDC, le Center for Disease Control. L'agence de santé américaine insiste sur l'urgence de mettre en place des mesures de santé publique fortes pour éviter le scénario catastrophe de la plus grande épidémie qui avait fait plus de 11 000 morts entre 2014 et 2015. Selon le dernier bilan publié ce matin par l'Organisation mondiale de la santé, on recense à ce jour au moins 471 cas et 84 décès avérés en République démocratique du Congo, où l'épidémie s'est déclenchée il y a maintenant 3 semaines, ainsi qu'en Ouganda. Notez également que le patient américain hospitalisé à Berlin avec sa famille, après avoir contracté le virus Ebola en RDC, a pu quitter l'hôpital en bonne santé aujourd'hui. C'est la fin de ce flash. Merci à vous de l'avoir suivi. Restez à l'écoute sur Média.
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0: Il peut en ressortir que de l'énergie positive et moi j'ai donné de mon énergie durant ces quelques jours et de mon temps surtout justement pour l'association marocaine contre la mucoviscidose parce que on m'a expliqué un petit peu comment ça se passait pour cette maladie au Maroc et pour les enfants et ça m'a beaucoup touchée parce que en 2026 je comprends pas qu'il y ait encore des enfants qui meurent de cette maladie et donc bah il s'agit c'est là surtout, en tout cas de mon point de vue, de mettre la lumière sur cette cause-là et j'espère que ça fera avancer les choses.
1: On espère, évidemment, on le rappelle, hein, la mucoviscidose, qui est une maladie génétique héréditaire, qui est caractérisée par l'épaissement des sécrétions des plusieurs organes, essentiellement les poumons et le pancréas. Ça attaque surtout, eh bien, les jeunes. C'est une cause importante, mais c'est aussi un parallèle important. Vanessa, nous, dans notre métier, on s'en rend compte, c'est que il y en a beaucoup qui oublient cet aspect, l'humain au cœur des préoccupations, en tout cas, l'humain avant tout. Et là, c'est vrai que ça remet tout de suite les choses dans l'ordre, en se disant que oui, en fait, même s'il y a le sport, même s'il y a tout, il y a aussi des causes qui sont hyper importantes.
0: Bah, c'est surtout que ça n'a pas de sens si le sport ne peut pas, là où il passe, amener quelque chose. En tout cas, c'est ma conception des choses. Les valeurs du sport, les valeurs du football, c'est ça. C'est le partage, ce sont les rencontres, c'est l'altruisme, c'est le respect. Et là, pour le coup, des valeurs qui sont mises au service justement de cette cause-là. Et juste pour faire un petit mot sur la mucoviscidose au Maroc, parce que j'en profite, c'est vrai que la maladie n'est pas encore reconnue. Parce qu'elle n'a pas été identifiée dans le pays, ou en tout cas les médecins, en fait, quand ils ont des cas, mettent pas forcément ce mot-là dessus sur des symptômes. Donc, on peut naître avec la mucoviscidose, mais on peut la maladie peut se révéler aussi plus tard, vers l'âge de 5-6 ans. Et il y a des enfants, en fait, qui vivent avec et sans savoir qu'ils ont la mucoviscidose. Et donc, il y a déjà ce premier palier, c'est de se dire, voilà, c'est essayer de communiquer sur cette maladie. Elle existe aussi au Maroc. La mutation, plus elle est différente que par rapport en Europe. C'est une maladie qui est très pernicieuse parce que quand il y a une mutation comme ça, justement, elle peut être compliquée parfois à détecter. Et puis bah, après, il y a aussi les traitements, les médicaments qui sont très chers parce qu'il n'y a pas de laboratoire au Maroc qui s'est penché sur la maladie. Et donc, on se retrouve parfois avec des médicaments, des antibiotiques à 340 euros, 3 400 dirhams à payer. Et c'est sûr que tout le monde ne peut pas avoir accès à ces soins-là. Et ça, c'est pas normal parce qu'aujourd'hui c'est une maladie qui se soigne très très bien et donc du coup tant qu'il n'y aura pas eu une lumière, une préoccupation de se dire bah non, il n'y a pas de logique à ce qu'un enfant meure de cette maladie là au Maroc, bah il faudra continuer en fait, il faudra continuer à en parler, il faudra absolument en parler au plus grand nombre, vulgariser aussi les choses, expliquer et puis bah après voilà se dire que même si c'est un seul enfant par cette action là qui peut être sauvé, bah il faut le faire. Voilà.
1: Ça, c'est une certitude. Et puis, j'en profite cet après-midi que nous soyons en direct pour avoir une pensée pour toutes les personnes qui sont atteintes de cette maladie et à tous les enfants, évidemment, qui engage cette longue bataille et avec qui, évidemment, nous sommes de tout cœur, bien sûr. Il y a eu aussi des légendes qui sont particulièrement touchées, sans surprise. Moi, quand j'ai vu son nom, je me suis, voilà, je me suis dit, c'est normal, c'est un homme qui aime ses causes et qui aime défendre ses causes. Mustapha Hadji, qui était présent, notamment dans un petit match de légende. Jawad Zahiri aussi, un match de légende que vous avez suivi de près, Vanessa. Dans quelle ambiance étaient réunies les grandes stars marocaines?
0: Une super ambiance, c'était très convivial. On avait la sensation que c'était un match en bas de la maison avec des accès aux enfants. Il y avait des enfants qui étaient là aussi, des petits footballeurs qui ont pu assister à la rencontre. C'était détendu, mais avec une quand même, c'est des compétiteurs, hein, donc une envie de gagner et surtout côté marocain, de faire le spectacle. En fait, c'était équipe française, donc légende française. Il y avait Jérémy Ménez, il y avait Samir Nasri, Mathieu Bonnemer. Voilà, bon, je vais pas tous les citer, qui affrontaient Rod Fanny aussi, qui affrontaient donc bah, les légendes marocaines, avec notamment, bah, tu les as cités, Jawad Zahiri et Mustapha Hadji. Et ce qui était génial, et moi qui m'a impressionné, Mustapha Hadji, il a fait un retourné quand même. Il a terminé le match. Alors, les légendes marocaines ont perdu la rencontre, mais ils ont gagné littéralement, moi, ce match. Au niveau du spectacle.
1: Ah bah
0: Mais
1: oui.
0: c'est ça le foot marocain aussi. C'est ça le foot marocain. Et c'est vrai que ces deux joueurs-là nous ont tous marqués.

0: par leur capacité à régaler le public, quoi. C'est le beau jeu, c'est voilà les gestes techniques. Donc, bah, il nous a fait un retourné, Jawad Zahiri, un ciseau. On a vu des petits râteaux.
1: Donc
0: Bah,
1: Moussa
0: à
1: Fadji avait sa
0: 56 ans,
1: place.
0: Moussa Fadji, il a encore les jambes, hein,
1: Ah bah oui, hein, il
0: vraiment.
1: avait sa place BD dans cette liste avec le
0: Hein.
1: Maroc. Moustapha
0: Oui.
1: Hadji, bien sûr, qu'on salue chaleureusement ici, et évidemment qu'on a toujours le plaisir
0: Très
1: de
0: sympa.
1: voir avec ces petites images, parce qu'on a vu, hein, sur les réseaux sociaux ces petites images, et évidemment Moustapha Hadji qui... le maillot lui va toujours aussi bien,
0: Légende.
1: c'est clair,
0: Ah ouais, c'est une
1: exactement.
0: légende.
1: Ah oui, c'est
0: Ah là
1: clair.
0: là, moi j'étais très très contente de. Parce que c'est la première fois que je le rencontrais pour le coup. Il devait être invité au moment de la CAN et venir avec nous sur la finale. Ça n'avait pas pu se faire. Et j'étais triste parce que moi, quand j'étais plus jeune, j'ai toujours été une adepte bah, de la CAN. J'ai beaucoup suivi et notamment l'équipe du Maroc aussi, qui a toujours été une sélection assez impressionnante, qui a toujours eu des résultats. Hein. Et puis un beau football et je me souviens très très bien de l'époque de Moustapha Hadji et le rencontrer pour moi c'était vraiment quelque chose de top.
1: Voilà, donc Vanessa Lemoine, journaliste sportive à beIN Sport, elle était au micro de Monsef Zemrat. C'est un extrait d'un long entretien que vous pourrez retrouver demain avec toujours Monsef dans l'édition Studio Sport de demain. Avant de vous quitter, un rappel des principaux résultats tennis avec Roland Garros et cette finale dames qui a eu lieu aujourd'hui. Mika Andreeva qui a remporté donc Roland Garros édition 2026 après sa victoire face à la Polonaise Chwalinska 6 3 et 6-2, âgé de seulement 19 ans. Elle remporte donc son premier grand chelem. Et puis demain, ce sera la finale, messieurs, entre Alexandre Zverev et Fabio Coboli. C'est la fin de cette édition de Studio Sport. On se retrouve demain, même heure, donc sur Média, pour parler sport de 17h à 18h. Excellente suite des programmes.

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3: Au Maroc, le temps sera le matin partiellement nuageux à souvent ensoleillé sur l'oriental, le reste du littoral et les zones proches au nord de Safi ainsi que sur Massa et Ségal Hamra, puis clair ailleurs. Côté température, prévoir 26 degrés à Rabat et Casablanca. Il fera 27 degrés à Tanger et à Laayoune. Il fera 37 degrés à Marrakech. Prévoir 27 degrés à Agadir. 35 degrés à Fès ou encore 24 degrés à Essaouira. En Algérie, le temps sera le matin ensoleillé sur le centre-ouest du pays et nuageux à partiellement nuageux ailleurs. Côté température, le mercure affichera 25 degrés à Alger, 34 degrés à Chlef, il fera 38 degrés à Tamanrasset, 32 degrés à Constantine, encore 25 degrés à Oran. Et du côté de la Tunisie, le temps sera le matin nuageux à partiellement nuageux sur l'ensemble du pays. Et enfin, les températures indiqueront 30 degrés à Tunis, 29 degrés à Medellin, il fera 38 degrés à Tozeur, 29 degrés à Sousse ou encore 28 degrés à Tcherba et Bizerte.
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4: Bonjour à toutes et à tous. Le Moyen-Orient s'embrase à nouveau ce samedi. L'Iran s'en prend aux bases américaines du Golfe. Une riposte, nous dit Téhéran, aux attaques des États-Unis. Les détails à venir. Nous irons ensuite à Fès, où le Festival des musiques sacrées bat son plein depuis déjà 3 jours. Vous entendrez l'ambassadeur au Maroc d'Allemagne, pays invité d'honneur. Il nous dira son attachement à la coopération culturelle et artistique. Le sport, pour finir au menu, football à quelques jours du coup d'envoi du mondial et tennis, la finale féminine, c'était aujourd'hui. Nous la revivrons ensemble. Comme un sentiment de retour en arrière au Moyen-Orient et de déjà-vu, le cessez-le-feu entre Washington et Téhéran est plus que jamais mis à mal. Le Koweït et Bahreïn ont été frappés ce matin par l'Iran. Des bombardements condamnés par les deux pays. De son côté, Téhéran dénonce une violation de la trêve par les États-Unis. Martin Gibert nous en dit plus.
5: 3 missiles et plusieurs drones iraniens interceptés à Bahreïn, 7 missiles du côté du Koweït, plus un autre qui s'est écrasé. Ce matin, les défenses antiaériennes de ces deux pays ont eu beaucoup de travail. Aucune victime n'est cependant recensée. L'Égypte, la Jordanie et le Qatar ont aussi condamné ces attaques. Les gardiens de la Révolution revendiquent des offensives contre plusieurs bases américaines dans la région. Pour se justifier, ils assurent que ces frappes sont des ripostes après des bombardements américains sur des sites radars sur l'île de Keshm. Une violation flagrante du cessez-le-feu, selon le ministre iranien des Affaires étrangères. Un regain de tension qui intervient alors que la diplomatie, elle, patine. Parmi les points de discorde, le gel des avoirs iraniens par Washington. Samedi matin, le conseil militaire de Mojtaba Khamenei assure que les négociations butent en ce moment sur cette question. Téhéran réclame le dégel de 24 milliards de dollars. Cela serait un test de confiance pour ouvrir la voie à un accord, selon Mohsen Rezaei, interrogé par le média américain CNN. Entre 100 et 123 milliards de dollars seraient gelés par Washington, d'après plusieurs médias iraniens.
4: Les précisions de Martin Gibert. Et sur un autre front, la guerre continue au Liban. L'armée israélienne bombarde le sud du pays, tandis que le Hezbollah revendique plusieurs attaques, toujours dans cette même zone. Parmi les morts ce samedi, un photojournaliste, Ali Khalil, originaire du district de Tyr, tué

0: occupait alors qu'il couvrait les affrontements. Selon les informations du quotidien Lorient Le Jour, plus tôt dans la matinée, une frappe israélienne avait tué 3 soldats libanais. Pour rappel, Tel Aviv et Beyrouth ont publié jeudi une déclaration commune après des pourparlers sous l'égide des États-Unis. L'accord conditionne la mise en œuvre de la trêve, déjà largement bafouée depuis mi-avril, à un arrêt complet des tirs du Hezbollah ainsi qu'à l'évacuation de ses combattants du sud du pays. La déclaration prévoit par ailleurs la création de zones pilotes sous contrôle de l'armée libanaise. Dans le reste de l'actualité, direction l'Espagne où le pape entame aujourd'hui une visite de 7 jours. À cette occasion, Léon XIV reconnaît que la question des atteintes sexuelles dans l'Église catholique reste, je cite, une plaie toujours ouverte. Le souverain pontife doit rencontrer des victimes d'agressions sexuelles dans les prochains jours, alors qu'en mars, le gouvernement socialiste espagnol signait avec l'Église un accord pour indemniser ces victimes. Un texte qui a longtemps fait l'objet de fortes réticences et d'opacité de la part de la hiérarchie ecclésiastique. Et de l'autre côté de la Méditerranée, la ville marocaine de Fès vibre aux sonorités des musiques ancestrales depuis jeudi. L'Allemagne, c'est le pays mis à l'honneur pour cette 29e édition du Festival des musiques sacrées du monde. Les deux pays célèbrent en effet cette année les 70 ans de leur relation. L'ambassadeur d'Allemagne au Maroc, Robert Dölger, était donc présent à la soirée d'inauguration. Pour lui, la culture et les arts sont de fabuleux moyens de maintenir le lien et de créer des ponts entre les pays. Certains artistes deviennent même les ambassadeurs de ces relations bilatérales. Et le représentant diplomatique a justement l'exemple parfait en tête. On l'écoute.
1: Majid Bekas, le plus grand, je dirais, interprète du jazz moderne au Maroc. Il était un bon ami, il a passé beaucoup d'années en Allemagne. Il était formé là, il a des amis, il est toujours là. Il a introduit le Gnawa dans le festival à Berlin. Donc, je crois que ce sont des exemples qui sont vraiment typiques. Il y a des gens qui sont au cœur de cette relation et on a beaucoup des relations personnelles des deux côtés, des Marocains, Marocaines qui vivent en Allemagne. Mounia Rizkala est un autre exemple. Jawid Zehouli est un autre exemple. Donc, je suis très optimiste.
0: Robert Dölger, ambassadeur d'Allemagne au Maroc, était au micro de Marianne Garnier, notre envoyée spéciale au Festival des musiques sacrées de Fès qui se termine demain. Toujours au Maroc, le roi Mohamed VI a adressé un message de condoléances et de compassion à Claude Chirac, fille de Bernadette Chirac, l'ex-première dame et veuve de l'ancien président français Jacques Chirac, est décédée ce samedi à l'âge de 93 ans. Le souverain affirme, je cite, que le royaume du Maroc gardera le souvenir ému d'une personnalité de grande distinction qui a incarné avec fidélité un riche héritage de valeurs humaines, familiales et patriotiques. Allez, comme promis, on passe au sport alors qu'Ali Salahedine est entré dans le studio. Bonjour Ali.
2: Bonjour Cassandre, bonjour à tous.
0: Le début de cette édition nous envoie aux États-Unis où la sélection marocaine boucle sa préparation pour la Coupe du Monde.
2: Oui, un jour de leur dernier match de préparation avant la Coupe du Monde 2026, les Lions de l'Atlas poursuivent leur montée en puissance dans leur camp de base du New Jersey. Ce matin, les hommes de Mohamed Wahbi ont enchaîné les séances de travail entre la salle et les terrains de Pingry School avec l'objectif de peaufiner les derniers réglages avant d'affronter la Norvège d'Erling Haaland. Bonne nouvelle pour le sélectionneur marocain. Le groupe affiche désormais un effectif quasiment au complet. Naïf Agarda, lui aussi, a retrouvé le travail collectif, confirmant son retour progressif au sein de l'effectif. Avant leur entrée en lice au Mondial face au Brésil, les coéquipiers d'Achraf Hakimi disputeront donc un ultime test grandeur contre la Norvège, équipe qui espère également bien boucler sa préparation. Cette rencontre amicale se jouera donc demain soir au Sport Illustrated Stadium de Harrison, toujours dans le New Jersey.
0: Et de son côté, la Tunisie a lourdement chuté avant le Mondial.
2: Oui, c'est la sélection belge qui a eu le dernier mot. Elle a même écrasé les Aigles de Carthage. Victoire 5-0 face à des Tunisiens réduits à 10 après l'heure de jeu. Ça se passait du côté de Bruxelles. Ils ont fait le plein de confiance avant leur départ lundi pour la Coupe du Monde où ils débuteront contre l'Égypte. Ça sera le 15 juin. C'est le deuxième succès amical en préparation après la victoire méritée contre la Croatie 2-0 mardi. L'équipe dirigée par Rudy Garcia a confirmé ses progrès dans la gestion des espaces dans son dos, sa présence en nombre à proximité de la surface adverse et sa gestion de la récupération et des interlignes où les solutions passent étaient encore plus nombreuses. Pour ce qui est des autres matchs de la

0: De Bruno Constant, notre consultant pour le football européen.
1: On met pas l'Angleterre dans les favoris, c'est assez étonnant. On met la France, évidemment, on met l'Espagne, on met l'Argentine, on met le Brésil, on met le Portugal, et l'Angleterre vient un peu après, si bien que c'est des journalistes étrangers dans ces podcasts-là qui sont obligés de dire, mais vous mettez pas l'Angleterre. L'Angleterre, c'est quand même deux finales d'Euro sur les trois derniers tournois. C'est un quart de finale à la Coupe du Monde 2022 face à l'équipe de France où ils avaient été plutôt intéressants face aux Bleus. Même je me souviens que Hugo Lloris, gardien et capitaine de l'équipe de France à l'époque, avait dit que l'Angleterre était meilleure qu'eux sur ce match-là. Et c'est vrai que ça, on avance vraiment un petit pas avec cette équipe anglaise, peut-être un peu secouée par certains choix de Thomas Tuchel, qui a privilégié plutôt on va dire une équipe ou une équipe presque de club, plutôt que des grands noms, avec certains qui sont pas là, comme Foden, comme Cole Palmer. Et du coup, voilà, on avance un petit peu à petits pas, avec un petit peu d'humilité dans cette Coupe du Monde.
0: Et l'Angleterre qui tentera de se rassurer avant de rallier la phase de poule et ses matchs importants. L'Angleterre qui affronte la Nouvelle-Zélande ce soir à 21h en amical. Et puis toujours concernant cette Coupe du Monde, Leonardo Balerdi ne pourra finalement pas profiter de la Coupe du Monde pour oublier une fin de saison compliquée avec l'Olympique de Marseille. Le défenseur central argentin s'est blessé à l'entraînement avec sa sélection et sa blessure au mollet a poussé le staff à l'écarter du groupe pour se permettre de le remplacer avant le début de la compétition. Un coup dur pour le joueur comme pour l'Albi Céleste tenant du titre.
2: Et Ali, on termine avec le tennis évidemment. Andreeva a remporté l'édition 2026 de Roland-Garros.
0: Oui, le final du tableau féminin a tourné court dans le choc des surprises. Mira Andreeva a largement dominé la Polonaise Maja Chwalinska, issue des qualifications surclassées en 2-6-7, 6-3 et 6-2. Ça s'est passé aujourd'hui à Porte d'Auteuil. La jeune Russe décroche donc son premier titre du Grand Chelem à seulement 19 ans. Et puis demain, ce sera la finale messieurs avec Alexandre Zverev, l'Allemand, qui va affronter l'Italien Flavio Tioboli. Le vainqueur remportera pour la première fois de sa carrière un titre du Grand Chelem.
2: Merci beaucoup Ali Salahidine d'avoir été avec nous pour le sport et merci à toutes et à tous d'avoir suivi cette édition qui touche à sa fin. Bonne soirée à l'écoute de Midi 1.
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0: Séoul cette semaine à Bamako, capitale du Mali. Parmi les thématiques au cœur de ce rendez-vous qui réunit les journalistes d'une vingtaine de pays du continent, la souveraineté des médias africains par rapport à l'extérieur et à l'Occident en particulier. Justement, le thème de cette première édition est unir les voix, renforcer les liens entre les médias d'Afrique. Daouda Mariko, directeur général de la radio communautaire Kénédougou, a tenu une conférence de presse à ce propos. Il appelle les professionnels de l'information africains à reprendre la main sur leur narration. Il est temps pour lui de rompre avec les narratifs venus de l'extérieur. On l'écoute.
1: La thématique de ce forum a été vraiment inspirée à partir du constat qu'on a actuellement. On s'est rendu compte que les médias africains sont vraiment distants des réalités locales. D'où on a parlé de narratif. Et qu'est-ce qu'on constate ? On constate que tout ce qu'on lit dans les médias, le contenu est vraiment dicté de l'extérieur. Donc, pour raconter les récits, on ne fait que reprendre ce que les informations qu'on nous envoie. Et à partir des expériences vécues concernant les pays africains, particulièrement les pays de l'AS, on s'est rendu compte que ce qui ouvre la voie à la propagande, à la désinformation. Donc, qu'est-ce qu'on a vu ? On s'est dit qu'il est temps que les médias africains se réunissent pour réfléchir à la problématique de la narration africaine souveraine, pour que désormais les contenus soient vraiment des contenus en lien avec les réalités locales. Parce que qu'est-ce qu'on a vu ? On a vu que vraiment les histoires, les perceptions, tout ce qui concerne l'Afrique sont racontés de l'extérieur.
0: Daouda Mariko, directeur général de la radio communautaire Kénédougou, des propos recueillis par notre correspondant et envoyé spécial au Forum panafricain des médias, Charles Bako. L'équipe iranienne s'est envolée pour le Mexique ce samedi, à quelques jours du coup d'envoi du mondial de football. Plus tôt dans la journée, la télévision iranienne faisait savoir que 15 membres de l'équipe administrative et d'encadrement n'avaient pas obtenu de visa américain. On rappelle qu'une grande partie de la compétition de football se déroule sur le sol des États-Unis. Mais alors que le mondial approche, le conflit, lui, continue de sévir au Moyen-Orient. L'Iran a frappé plusieurs bases américaines ce samedi chez ses voisins du Golfe, Bahreïn et le Koweït, des attaques dénoncées par les pays concernés. Mais Téhéran, de son côté, dénonce une violation flagrante du cessez-le-feu. Après de nouvelles frappes américaines, les forces des États-Unis auraient ciblé des installations radars et de surveillance côtière iranienne au cours de la nuit, selon Téhéran. Alors que les yeux du monde sont rivés sur ce cessez-le-feu plus fragile que jamais entre l'Iran et les États-Unis, l'armée israélienne poursuit son offensive en Palestine ce samedi. Au moins 7 personnes ont été tuées, une quinzaine d'autres blessées durant l'après-midi dans des bombardements contre des familles vivant sous des tentes. En parallèle de ces attaques meurtrières, des pourparlers interpalestiniens sont en cours au Caire pour tenter de sauver l'accord du cessez-le-feu bien peu respecté jusqu'ici, disons-le. Une délégation du Hamas notamment et sur place avec les médiateurs égyptiens et les autres factions palestiniennes. Les détails de Valérie Ferrand.
2: Le Hamas a dénoncé ce nouveau massacre israélien en soulignant qu'il a lieu au moment où une délégation du mouvement est au Caire pour une nouvelle série de pourparlers. L'objectif central est bien sûr de parvenir, 8 mois après l'entrée en vigueur théorique du cessez-le-feu, à le faire appliquer par la puissance occupante israélienne, car jusqu'ici celui-ci ne signifie rien pour les Palestiniens. Plus de 900 personnes ont été tuées, dont 119 pour le seul mois de mai, et plus de 2800 autres blessées par l'armée israélienne depuis la mise en place de ce dernier. L'aide humanitaire n'entre toujours qu'au compte-gouttes. Et depuis octobre 2023, on a 2 millions d'enfants et d'adultes qui sont privés de produits de première nécessité et qui s'entassent actuellement au milieu des gravats dans à peu près 40% de la bande de Gaza. Le Conseil de la paix du président Trump, qui doit donc gérer l'avenir de la bande de Gaza, est décrit comme une coquille vide. Et même les promesses de fonds n'ont pas été tenues, alors que le comité palestinien censé gérer les affaires de la bande de Gaza sous la tutelle de ce conseil est toujours interdit par le gouvernement israélien de se rendre sur place.
0: Notre correspondante Valérie Ferron pour les détails. Et plus à l'ouest, en Tunisie à présent, les manifestations ont repris aujourd'hui du côté de Gabès contre la pollution.

0: le groupe chimique tunisien. L'Union européenne veut se défaire des États-Unis dans le secteur de l'intelligence artificielle. Et ça a le don d'inquiéter Washington, voire de l'énerver. L'objectif des propositions présentées cette semaine à Bruxelles est d'avoir plus de garanties en matière de souveraineté. Certaines entreprises états-uniennes devraient donc voir des financements européens réduits ou supprimés au profit des prestataires européens. Mais les États-Unis associent cela à la guerre de l'IA avec la Chine. Washington fait donc pression sur les Europe, mais de quels moyens dispose la puissance américaine pour garder le vieux continent dans sa poche? On a posé la question à Alexandre Joux, professeur de sciences de l'information et de la communication à l'école de journalisme d'Aix-Marseille. On l'écoute.
1: L'Europe, dans le domaine du numérique, par rapport aux États-Unis, n'est plus du tout alignée. C'est-à-dire qu'on n'a pas du tout les moyens, les technologies, l'échelle, etc., pour résister aux acteurs du numérique américain. C'est-à-dire qu'on regarde, avant même l'IA, les grandes plateformes numériques, elles sont pour l'essentiel américaines avec quelques plateformes chinoises. Donc on est déjà extrêmement dépendant des États-Unis pour tout ce qui est numérique au sens large, c'est-à-dire les moteurs de recherche, les réseaux sociaux, etc. Et on est dépendant aussi dans tout ce qui est cloud, c'est-à-dire accès aussi à des centres de données, à des bases de données, etc. Et c'est sur ce point-là, finalement, que l'Europe est inquiète depuis déjà longtemps, voit finalement le risque de dépendance technologique augmenter avec l'arrivée de l'IA. Donc cette fois-ci, elle dit on refait pas le coup des années 2000, où on a pensé que ça finirait par ruisseler, que nos acteurs se développeraient ensuite. On va chercher à mieux se protéger, de mieux protéger ces acteurs locaux pour leur donner plus de chances à l'avenir de réussir et de s'imposer. Alors pas pour concurrencer directement les États-Unis ou la Chine, hein, mais au moins pour avoir des acteurs qui permettent à l'Europe d'avoir un minimum de souveraineté numérique.
0: C'était Alexandre Joux, professeur de sciences de l'information et de la communication au micro d'Hugo Villard. Allez, un mot de sport pour terminer cette édition. La Russe Mira Andreeva remporte à 19 ans Roland-Garros, son premier titre en Grand Chelem. La jeune prodige s'est imposée en finale face à Maya Chwalinska. Pardonnez ma prononciation, 6-3, 6-2. Et c'est la fin de ce journal. Merci beaucoup de l'avoir suivi. Bonne soirée à l'écoute de Midi 1.
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1: Bonsoir à toutes et à tous, Cassandre Thomas avec vous pour la synthèse. Israël dit avoir frappé, je cite, environ 150 positions du Hezbollah au cours des dernières 48 heures. Au Liban, en effet, aujourd'hui, les affrontements entre le groupe chiite pro-iranien et l'armée israélienne se sont poursuivis, tout particulièrement dans le sud du pays. Au total, les attaques de Tel Aviv ont provoqué la mort de près de 3600 personnes et fait près de 11 000 blessés dans le pays du Cèdre depuis le 2 mars, selon le bilan publié aujourd'hui par le ministère de la Santé libanaise. Et pour tenter de mettre un terme à ce conflit, les pourparlers continuent de part et d'autre. Le chef de l'armée libanaise, Rudolf Haïkal, est en route pour le Pakistan où il doit rencontrer son homologue Asim Mounir, indique l'armée libanaise. Le ministre de l'Intérieur du Pakistan, lui, est arrivé à Téhéran aujourd'hui pour des discussions autour de cette guerre, selon les médias iraniens. Rappelons qu'Islamabad joue un rôle de médiateur depuis le début des négociations entre l'Iran, les États-Unis, Israël et le Liban. Une guerre dont les conséquences sont également sportives. À quelques jours du coup d'envoi du mondial de football, l'équipe iranienne sera contrainte d'entrer et de sortir des États-Unis le même jour que ces matchs, on l'apprend aujourd'hui, par l'ambassadeur iranien au Mexique, qui explique que la délégation sportive iranienne s'est vue imposer de lourdes restrictions sur les visas. Un peu plus tôt dans la journée, la télévision iranienne indiquait que 15 membres de la délégation, partie de l'administration et de l'équipe d'encadrement, n'avaient pas reçu de visa américain pour la compétition. Les joueurs de football, eux, se sont envolés pour le Mexique ce samedi. Dans le reste de l'actualité, les manifestations ont repris aujourd'hui à Gabès, en Tunisie. Les riverains se sont réunis contre la pollution industrielle provoquée en premier lieu par le groupe chimique tunisien. Le collectif à l'initiative de la mobilisation Stop Pollution appelle au démantèlement ou à la reconversion de ces usines polluantes. On reste au Maghreb alors que le roi Mohamed VI a adressé un message de condoléances et de compassion à Claude Chirac, fille de Bernadette Chirac, l'ex-première dame et veuve de l'ancien président français Jacques Chirac, est décédée ce samedi à l'âge de 93 ans. Le souverain affirme, je cite, que le royaume du Maroc gardera le souvenir ému d'une personnalité de grande distinction qui a incarné avec fidélité un riche héritage de valeurs humaines, familiales et patriotiques. Un mot de sport à présent. La Russe Mira Andreeva remporte à 19 ans Roland-Garros, son premier titre en Grand Chelem. La jeune prodige s'est imposée en finale face à Maja Chwalinska, 6-3, 6-2. Allez, on jette un œil à la météo au Maroc pour terminer ce journal. La Direction générale de la météorologie alerte ce samedi sur des vagues de chaleur qui toucheront plusieurs provinces du royaume jusqu'à lundi. Alors si vous vous trouvez du côté de Zagora, Errachidia, Tata, Assazag, Essemara, Boujdour et Oued Ed Dahab, faites attention à vous, le thermomètre pourra atteindre 44 degrés. Pensez donc bien à vous hydrater. C'est la fin de cette soirée, c'est la fin de cette synthèse. Merci de l'avoir suivi. Bonne soirée à l'écoute de Média.
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1: Belle soirée à l'écoute de Médien avec vous, Arnaud Dalmas. Au Maroc, le roi Mohamed VI a adressé un message de condoléances à Claude Chirac, fille de la défunte Bernadette, ex-première dame de France. Le roi Mohamed VI dit garder le souvenir ému d'une personnalité de grande distinction. Bernadette Chirac nous a quittés ce vendredi à l'âge de 93 ans. Au Sénégal, Ousmane Sonko est réélu à la tête du PASTEF. Le parti majoritaire au Parlement tient ce week-end son congrès national. L'événement intervient dans un contexte de brouille politique au Sénégal. Ousmane Sonko a été démis de ses fonctions de chef du gouvernement le 22 mai dernier par son ex-allié, le président Bassirou Diomaye Faye. Pendant la Coupe du monde de football, la sélection iranienne devrait entrer et sortir des États-Unis lors de ses jours de match, annonce aujourd'hui l'ambassadeur iranien au Mexique, terre du camp de base de la sélection iranienne. Pour rappel, le 23e mondial de foot prendra place du 11 juin au 19 juillet prochain, événement co-organisé par les États-Unis, le Mexique et aussi le Canada. En attendant, pas de répit entre Téhéran et Washington. L'Iran a dénoncé ce samedi une violation flagrante du cessez-le-feu. Washington a mené la nuit dernière des frappes contre des installations radars et de surveillance côtière dans le Golfe. Téhéran a de son côté mené des tirs visant le Bahreïn et le Koweït. Ce dernier a dénoncé une escalade dangereuse. Israël a ciblé le Hezbollah 150 fois en 48 heures, confirme ce samedi l'armée israélienne. Le président libanais évoque des attaques incessantes qui restent impunies. Pour rappel, une trêve entre Tel Aviv et le groupe chiite libanais est en vigueur. Une autre trêve fragile dans la bande de Gaza. 7 personnes sont mortes ce samedi dans des frappes israéliennes. 15 autres ont été blessées dans le camp de déplacés de Jawazat, d'après la défense civile palestinienne. Des morts également en Ukraine. 2 civils ont été tués dans les oblasts de Mykolaiv et Zaporijja, rapportent ce samedi les autorités locales. Toujours dans l'oblast de Zaporijja, l'Agence internationale de l'énergie atomique a fait état d'une coupure d'électricité de 15 heures. Et un mot de tennis pour terminer. La Russe Mira Andreeva a remporté ce samedi le tournoi de Roland-Garros, victoire en finale contre la Polonaise Maja Chalinska, 6-3-6-2. Demain, la finale homme opposera l'Italien Flavio Coppoli à l'Allemand Alexander Zverev. C'est la fin de ce point d'actualité. Merci à vous de l'avoir suivi. 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

0: Vous êtes toujours sur les ondes de Médias, tout de suite la météo. Au Maroc, le temps sera le matin partiellement nuageux à souvent ensoleillé sur l'oriental. Le reste du littoral et les zones proches au nord de Safi, ainsi que sur Massa et Ségal Hamra, puis clair ailleurs. Côté température, prévoir 26 degrés à Rabat et Casablanca. Il fera 27 degrés à Tanger et à Laayoune. Il fera 37 degrés à Marrakech. Prévoir 27 degrés à Agadir. 35 degrés à Fès ou encore 24 degrés à Essaouira. En Algérie, le temps sera le matin ensoleillé sur le centre-ouest du pays et nuageux à partiellement nuageux ailleurs. Côté température, le mercure affichera 25 degrés à Alger, 34 degrés à Chlef, il fera 38 degrés à Tamanrasset, 32 degrés à Constantine, encore 25 degrés à Oran. Et du côté de la Tunisie, le temps sera le matin nuageux à partiellement nuageux sur l'ensemble du pays. Et enfin, les températures indiqueront 30 degrés à Tunis, 29 degrés à Medellin, il fera 38 degrés à Tozeur, 29 degrés à Sousse ou encore 28 degrés à Tcherba et Bizerte.
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2: Belle soirée à l'écoute de Média avec vous, Arnaud Dalmas. Nouvelle journée tragique à Gaza. 7 personnes sont mortes après des frappes d'Israël. Dans ce contexte, l'avenir de l'enclave reste incertain. Un expert reviendra sur le profil de Mohamed Dahlan, une possible solution sur l'aspect humanitaire notamment. Vous l'entendrez. Bahreïn et Koweït visés par Téhéran ce samedi. Aucune victime, mais plusieurs condamnations. L'Iran parle de riposte contre Washington. Nous ferons le point. Bernadette Chirac, une battante qui a su sortir de l'ombre de son mari. Nombreux sont les hommages rendus envers l'ex-première dame française décédée hier. Nous reviendrons sur ses principaux combats.

0: Depuis jeudi et jusqu'à demain, Fest accueille la 29e édition de son festival des musiques sacrées. Notre envoyé spécial est allé à la rencontre de ceux qui font briller la capitale spirituelle du Maroc. Et nous terminerons comme toujours par un mot de sport. Premier sacre en Grand Chelem pour Mira Andreeva aujourd'hui en finale de Roland-Garros. Au Liban, deux femmes ont été tuées et 22 personnes blessées dans une frappe israélienne au sud, rapporte ce soir le ministère de la Santé au Liban. En début de soirée, selon l'armée israélienne, environ 150 frappes ont visé des positions du Hezbollah sur les dernières 48 heures. Le président libanais a dénoncé des attaques incessantes qui restent impunies. À Gaza, malgré la trêve, les combats eux aussi continuent. 7 personnes sont mortes dans l'enclave ce samedi, d'après des sources médicales. Les frappes israéliennes ont aussi blessé 15 personnes dans les camps de déplacés. Depuis l'entrée en vigueur de la trêve, plus de 900 Palestiniens sont morts à Gaza. Si l'avenir du territoire reste en suspens, le profil de Mohamed Dahlan est évoqué pour diriger l'avenir du territoire. Hamad Shihab, professeur de sciences politiques à l'université d'Ad Al-Quds, nous explique pourquoi.
1: Mohamed Dahlan, pour eux, c'est une solution parce que comme il a beaucoup de partisans, surtout dans le domaine humanitaire, parce que toutes les aides qui viennent des Émirats arabes, c'est lui qui gère la distribution. Et comme il a une base d'anciens fonctionnaires de l'autorité qui leur donne allégeance à lui, ça peut jouer un rôle pour eux après le rôle de Hamas, parce que la deuxième force après le Hamas, c'est le partisan de Mohamed Dahlan. C'est pour cela, je pense qu'il a cette importance. Mais la réunion d'aujourd'hui et dimanche, c'est un moyen de faire la pression contre les factions militaires palestiniennes pour cesser la culture de la résistance de l'occupation.
0: Hamad Shihab, professeur de sciences politiques à l'université d'Al-Quds, propos recueillis par Constantin Jaloux. Pas d'accalmie entre Téhéran et Washington. L'Iran a dénoncé aujourd'hui des violations flagrantes du cessez-le-feu après les opérations américaines de la nuit dernière. Plus tôt dans la journée, deux pays du Golfe ont dénoncé des tirs iraniens. Précision de Martin Gibert.
2: 3 missiles et plusieurs drones iraniens interceptés à Bahreïn, 7 missiles du côté du Koweït, plus un autre qui s'est écrasé. Ce matin, les défenses antiaériennes de ces deux pays ont eu beaucoup de travail. Aucune victime n'est cependant recensée. L'Égypte, la Jordanie et le Qatar ont aussi condamné ces attaques. Les gardiens de la Révolution revendiquent

0: des offensives contre plusieurs bases américaines dans la région. Pour se justifier, ils assurent que ces frappes sont des ripostes après des bombardements américains sur des sites radars sur l'île de Keshm. Une violation flagrante du cessez-le-feu, selon le ministre iranien des Affaires étrangères. Un regain de tension qui intervient alors que la diplomatie, elle, patine. Parmi les points de discorde, le gel des avoirs iraniens par Washington. Samedi matin, le conseil militaire de Mojtaba Khamenei assure que les négociations butent en ce moment sur cette question. Téhéran réclame le dégel de 24 milliards de dollars. Cela serait un test de confiance pour ouvrir la voie à un accord, selon Mohsen Rezaei, interrogé par le média américain CNN. Entre 100 et 123 milliards de dollars seraient gelés par Washington, d'après plusieurs médias iraniens.
1: Martin Gibert pour les précisions. Et à l'approche du mondial de football, la sélection iranienne devra entrer et sortir des États-Unis le jour du match, rapporte ce samedi l'ambassadeur iranien en Mexique, lieu hôte de la sélection iranienne pendant le mondial de football qui commence jeudi prochain et ce jusqu'au 19 juillet. En Allemagne, le patient américain touché par le virus Ebola a quitté l'hôpital. L'homme traité à Berlin avait été infecté en République démocratique du Congo. La menace du virus reste tout de même très forte. Ce samedi, l'Organisation mondiale de la santé a fait état de près de 500 cas en Afrique centrale, australe. Au Maroc, le roi Mohamed VI a adressé ce samedi un message de condoléances à Claude Chirac, fille de la défunte Bernadette, ex-première dame de France. Le roi Mohamed VI a dit garder le souvenir ému d'une personnalité de grande distinction. L'annonce de la mort de Bernadette Chirac est survenue ce matin, elle avait 93 ans. Une personnalité qui n'a laissé personne indifférent, précision de Stéphanie Parot.
2: C'est l'une des premières dames préférées des Français. Bernadette Chirac est connue pour son franc-parler.
3: Les gens qui me connaissent savent que j'use jusqu'à ce que ça cède.
2: Une franchise qui l'aide dans sa politique et ses projets, car la première dame a une lutte, les conditions de vie des malades dans les hôpitaux.
4: Je crois que c'est très important que les enfants apprennent de bonne heure la solidarité.
2: En 1994, Bernadette Chirac devient présidente de la Fondation Hôpitaux de Paris, Hôpitaux de France. Fondation qui s'occupe de l'opération Pièce Jaune en France. C'est une campagne de solidarité menée chaque année depuis 1989 pour collecter des fonds pour les enfants hospitalisés. Bernadette Chirac restera indissociablement liée à la campagne, comme l'explique Anne Barrère, vice-présidente de la Fondation des Hôpitaux de France.
5: C'est ça qui l'a rendue extrêmement populaire. Madame Chirac était de tous les combats parce qu'elle connaissait les Français, elle connaissait les souffrances.
2: Un combat qui prend ses racines dans la famille du couple présidentiel, car leur fille est atteinte d'anorexie mentale. Elle en meurt en 2016.
6: On s'interroge sur ce qu'on a manqué, ce qu'on n'a pas su faire, ce qu'on n'a pas su voir pour qu'un enfant en arrive à être aussi malheureux et à vouloir se supprimer. On se dit, mais qu'est-ce que je n'ai pas vu ?
2: L'ancienne première dame laisse la présidence de l'opération Pièce Jaune en 2019 à Brigitte Macron, notamment pour des problèmes de santé, mais les Français retiendront d'elle.
7: Je suis une battante.
2: Et d'une femme qui a réussi à sortir de l'ombre de son mari.
1: Stéphanie Parot pour Médien. Le festival de Fès des musiques sacrées du monde se tient cette semaine au Maroc. Les artisans de Fès et la transmission de leur savoir-faire, c'est le thème de cette 29e édition. Et pour l'occasion, Marianne Garnier a tendu le micro à ceux qui font vivre la capitale spirituelle du royaume.
8: Le visage marqué par les années, un torchon noué sur la tête pour le protéger de la chaleur, Hayati, âgée de près de 70 ans, est en train d'enfourner du pain dans un grand four traditionnel.
9: Quand j'étais jeune, vers 12 ans, j'ai travaillé avec beaucoup d'artisans, ce qui m'a permis d'apprendre le métier par la suite.
8: À quelques pas de là, Abdel Mouneim, la quarantaine, vient d'aménager dans un nouvel atelier, rue Tala Srera, l'une des plus empruntées de la Médina. Il est spécialisé dans le zouak, une peinture sur bois traditionnelle marocaine.
10: Il y a encore des personnes qui aiment ce type de zouak. Ça ne va jamais disparaître, car il reste toujours beaucoup de passionnés. La ville de Fès est réputée pour ça. Tout le monde vient ici pour ça.
8: Des savoir-faire qui font rayonner la ville à travers le monde et qui plaisent notamment aux touristes. Luna sort du musée Nejarin, situé dans le quartier du même nom, où se trouvent les artisans spécialisés dans le bois.
11: C'est des pratiques qui demandent plus de temps et c'est plus la qualité avant la quantité. Donc je trouve que oui, c'est très important de conserver ça.
8: Si l'artisanat Fassi représente près de 70% du chiffre d'affaires du secteur de la région, il ne faut pas oublier que c'est un travail difficile, souvent peu rémunéré. Hayati l'explique bien.
12: Malheureusement, il n'y a plus d'argent à se faire. Il y a beaucoup d'artisans qui ont arrêté à cause de ça. Je dirais même que plus de 10 fours ont fermé.

0: plats à four que les familles ramènent, il n'y en a plus beaucoup.
1: Un secteur qui fait la renommée de Fès, mais dont les principaux acteurs ne doivent pas être oubliés. Marianne Garnier, depuis la Médina de Fès, pour Média.
2: Et un dernier mot sur l'actualité. En Afrique, ce soir, le Sénégalais Ousmane Sonko a été réélu à la tête du PASTEF, le parti majoritaire. Son congrès national organisé ce week-end intervient dans un contexte politique très opaque. Ousmane Sonko a été démis de ses fonctions de chef du gouvernement sénégalais le 19 mai dernier par son ex-allié, le président Bassirou Diomaye Faye. Et chose promise, chose due, on termine par un mot de sport, de tennis pour être plus précis. La Russe Mira Andreeva a remporté ce samedi le tournoi de Roland-Garros. Victoire claire, nette et sans bavure en 2-7 contre la Polonaise Maja Chalinska. Les précisions d'Alice Laïdine.
3: Mira Andreeva est entrée dans une nouvelle dimension. À seulement 19 ans, la Russe a remporté le premier tournoi du Grand Chelem de sa carrière. Et la Polonaise Maja Chalinska n'a pu que s'incliner sur le score de 6-3 et 6-2. Grande favorite de cette finale, Andreeva n'a laissé que peu d'espoir à son adversaire. Solide dans tous les compartiments du jeu, la jeune Russe a imposé son rythme durant toute la rencontre pour s'offrir ce titre en seulement 1 heure et 22 minutes de jeu. Déjà lauréate de deux tournois WTA 1000 avant même ses 18 ans et installée parmi les meilleures joueuses du circuit, elle confirme ainsi son immense potentiel en décrochant le trophée le plus prestigieux de sa jeune carrière. En face, le conte de fées de Maja Chalinska s'est arrêté aux portes du sacre. Issue des qualifications et classée 114e mondiale avant le tournoi, la Polonaise aura néanmoins marqué l'édition de 2026 par son parcours exceptionnel. Une aventure inattendue qui restera comme l'une des plus belles histoires du tennis féminin de ces dernières années. Une finale qui opposait finalement deux trajectoires différentes, celle d'une future star annoncée depuis plusieurs saisons et celle d'une outsider qui a déjoué tous les pronostics. Et c'est bien Mira Andreeva qui a confirmé son statut en inscrivant pour la première fois son nom au palmarès de Roland-Garros.
2: Alice Laïdine pour Médian et demain, la finale homme opposera l'Italien Flavio Cobolli à l'Allemand Alexander Zverev. Verdict qui là aussi sacrera un autre athlète à Roland-Garros pour la première fois. C'est la fin de ce journal. Merci à vous de l'avoir suivi et bonne suite des programmes sur Médian.
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